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0: Il est 6h.
1: Bonjour la France, père de ses militaires. Florian Gillet, 21 ans, a été tué au Liban, succombant à un tir accidentel ce mercredi lors de la phase d'un entraînement. Un soldat de première classe qui appartenait au 8e régiment de parachutistes d'infanterie de Marine de Castres. Engagé depuis octobre 2024, il participait à une mission de partenariat opérationnel. Il s'agit du 4e militaire français tué au Moyen-Orient depuis la fin février. Patrick Bruel a été présenté hier à des juges d'instruction à l'issue de sa garde à vue débutée lundi. Accusé par plusieurs femmes de viol et d'agression sexuelle, l'artiste de 76 ans, fait face à de lourdes réquisitions. Il a été placé sous contrôle judiciaire, mais échappe pour le moment à la détention provisoire requise par le parquet. Saisi de 9 affaires dans le réquisitoire du procureur, les juges ont mis en examen le chanteur pour 4 d'entre elles. Les obsèques de Liana se dérouleront demain dans la plus stricte intimité. L'enterrement est prévu à 14h30 au cimetière de Florence, la commune où la jeune fille était scolarisée et où une marche blanche a rassemblé à 6000 personnes dimanche dernier. Au même moment, l'association des maires du Gers appelle à un rassemblement devant toutes les mairies du département avec la mise en berne du drapeau. Mauvaise nouvelle, avec une nouvelle hausse du gaz en vue, la commission de régulation de l'énergie annonçait hier une augmentation moyenne de 7,4% TTC au 1er juillet pour environ 6 millions de clients. Une hausse qui s'explique par la flambée des cours mondiaux liés à la guerre au Moyen-Orient. Sur place, justement, après la destruction d'un hélicoptère américain par Téhéran, le président des États-Unis a décidé de frapper de nouveau durement l'Iran. Interrogé au sujet des relations bilatérales, Donald Trump a également exprimé ses doutes sur l'avenir des négociations en cours. Il a déclaré qu'un accord était pourtant tout proche, mais que les Iraniens ne cessaient de les mener en bateau. Enfin, du sport et du tennis, pour terminer avec une nouvelle désillusion pour Loïs Boisson. Comme à Roland-Garros, la Française a été éliminée dès son entrée en lice ce mercredi au tournoi de Bois-le-Duc sur le gazon néerlandais. Surface particulièrement difficile pour elle. La tenniswoman a été battue par l'Argentine Sierra Solana en 3-7 et un peu plus de 2 heures de jeu. Frustrée par cette nouvelle défaite, l'athlète en a jeté sa raquette en fin de rencontre.

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Bonjour, la France perd un de ses militaires. Florian Gillet, 21 ans, a été tué au Liban, succombant à un tir accidentel ce mercredi lors de la phase d'un entraînement. Un soldat de première classe qui appartenait au 8e régiment de parachutistes d'infanterie de Marine de Castres. Engagé depuis octobre 2024, il participait à une mission de partenariat opérationnel. Il s'agit du 4e militaire français tué au Moyen-Orient depuis la fin février. Patrick Bruel a été présenté hier à des juges d'instruction à l'issue de sa garde à vue débutée lundi. Accusé par plusieurs femmes de viol et d'agression sexuelle, l'artiste de 76 ans fait face à de lourdes réquisitions. Il a été placé sous contrôle judiciaire mais échappe pour le moment à la détention provisoire requise par le parquet. Saisi de 9 affaires dans le réquisitoire du procureur, les juges ont mis en examen le chanteur pour 4 d'entre elles. Les obsèques de Layana se dérouleront demain dans la plus stricte intimité. L'enterrement est prévu à 14h30 au cimetière de Fleurance, la commune où la jeune fille était scolarisée et où une marche blanche a rassemblé à 6000 personnes dimanche dernier. Au même moment, l'association des maires du Gers s'appelle à un rassemblement devant toutes les mairies du département avec la mise en berne du drapeau. Mauvaise nouvelle avec une nouvelle hausse du gaz en vue. La commission de régulation de l'énergie annonçait hier une augmentation moyenne de 7,4% TTC au 1er juillet pour environ 6 millions de clients. Une hausse qui s'explique par la flambée des cours mondiaux liés à la guerre au Moyen-Orient. Sur place, justement, après la destruction d'un hélicoptère américain par Téhéran, le président des États-Unis a décidé de frapper de nouveau durement l'Iran. Interrogé au sujet des relations bilatérales, Donald Trump a également exprimé ses doutes sur l'avenir des négociations en cours. Il a déclaré qu'un accord était pourtant tout proche, mais que les Iraniens ne cessaient de les mener en bateau. Enfin, du sport et du tennis, pour terminer avec une nouvelle désillusion pour Loïs Boisson. Comme à Roland-Garros, la Française a été éliminée dès son entrée en lice ce mercredi au tournoi de Bois-le-Duc sur le gazon néerlandais. Surface particulièrement difficile pour elle. La tenniswoman a été battue par l'Argentine Sierra Solana en 3 sets et un peu plus de 2 heures de jeu. Frustrée par cette nouvelle défaite, l'athlète en a jeté sa raquette en fin de rencontre.

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0: Il est 7h.
1: Bonjour la France, père de ses militaires. Florian Gillet, 21 ans, a été tué au Liban, succombant à un tir accidentel ce mercredi lors de la phase d'un entraînement. Un soldat de première classe qui appartenait au 8e régiment de parachutistes d'infanterie de marine de Castres. Engagé depuis octobre 2024, il participait à une mission de partenariat opérationnel. Il s'agit du 4e militaire français tué au Moyen-Orient depuis la fin février. Patrick Bruel a été présenté hier à des juges d'instruction à l'issue de sa garde à vue débutée lundi. Accusé par plusieurs femmes de viol et d'agression sexuelle, l'artiste de 76 ans fait face à de lourdes réquisitions. Il a été placé sous contrôle judiciaire, mais échappe pour le moment à la détention provisoire requise par le parquet. Saisi de 9 affaires dans le réquisitoire du procureur, les juges ont mis en examen le chanteur pour 4 d'entre elles. Les obsèques de Liana se dérouleront demain dans la plus stricte intimité. L'enterrement est prévu à 14h30 au cimetière de Florence, la commune où la jeune fille était scolarisée et où une marche blanche a rassemblé à 6000 personnes dimanche dernier. Au même moment, l'association des maires du Gers appelle à un rassemblement devant toutes les mairies du département avec la mise en berne du drapeau. Mauvaise nouvelle avec une nouvelle hausse du gaz en vue. La commission de régulation de l'énergie annonçait hier une augmentation moyenne de 7,4% TTC au 1er juillet pour environ 6 millions de clients. Une hausse qui s'explique par la flambée des cours mondiaux liés à la guerre au Moyen-Orient. Sur place, justement, après la destruction d'un hélicoptère américain par Téhéran, le président des États-Unis a décidé de frapper de nouveau durement l'Iran. Interrogé au sujet des relations bilatérales, Donald Trump a également exprimé ses doutes sur l'avenir des négociations en cours. Il a déclaré qu'un accord était pourtant tout proche, mais que les Iraniens ne cessaient de les mener en bateau. Enfin, du sport et du tennis, pour terminer avec une nouvelle désillusion pour Loïs Boisson. Comme à Roland-Garros, la Française a été éliminée dès son entrée en lice ce mercredi au tournoi de Bois-le-Duc sur le gazon néerlandais, surface particulièrement difficile pour elle. La tenniswoman a été battue par l'Argentine Sierra Solana en 3 sets et un peu plus de 2 heures de jeu. Frustrée par cette nouvelle défaite, l'athlète en a jeté sa raquette en fin de rencontre.

0: Ben, l'oncle Soul sur RCM, il est 7h06.
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3: Et bonjour à toutes, bonjour à tous, bienvenue dans votre matinale Debout là-dedans, comme chaque matin. Comment ça va Vincent?
0: Mais ça va bien.
3: Comment ça va Lisa?
4: Bon, ça va, il est toujours tôt.
0: Ah oui, toujours tôt, oui. Ça c'est vrai que ça revient souvent.
3: Ouais. D'ailleurs, ça revient trop souvent. Bon, bah écoutez, aujourd'hui, s'il pleut pas, il fera beau, c'est tout ce que j'ai à vous dire.
0: Bon. Ça, c'est de la météo,
3: un temps qui devrait alterner de toute façon entre nuages et éclaircies, de la grisaille hein, quand même prévue, normalement pas trop de pluie et des températures attendues qui devraient aller jusque 18-19 degrés normalement pour cet après-midi. Ne m'en demandez pas plus, le service météo a décidé aujourd'hui de se mettre en panne. Donc pour demain, bah vous verrez bien demain.
0: Bon, de toute façon, on a un week-end festival. Estival.
3: C'est dans ta tête que c'est le festival, là.
0: Aïe, aïe, aïe. Oh, ce matin, je ne vais pas trop parler, je crois.
3: Le petit bonhomme.
0: Allez.
3: Bon.
0: Ah bon.
3: Au programme des de cette première heure. S'il te plaît, mon cher Vincent.
0: Lisa, au programme de la première heure, s'il te plaît.
4: Oui. Oh là. Et bon, on ne m'a pas briefé avant, moi.
0: Bah oui, mais tu es censé. Ça fait que trois jours.
3: Eh. C'est de l'impro. Hein.
0: Alors.
4: Alors j'imagine qu'il y a quelque part l'éphéméride, quelque part la revue de presse. Non, ça c'est la deuxième.
0: Ça, c'est la deuxième.
3: Ouais, ça commence à rentrer. Hein.
0: Donc la
3: première. Imagine que j'ai malade là. On fait comment?
0: Hein? Ah, il tombe comme ça.
3: Voilà, je tombe malade.
0: Fais un AVC.
3: Il faut que tu reprennes. Eh ben ouais.
4: Ah bon, bah. Ils auront peut-être pas les meilleures infos locales. Hein.
0: Les infos locales du Var.
4: c'est l'est.
0: Bon ben voilà. Donc tout à l'heure à 7h20. L'horoscope du jour, 7h30 la revue sportive, 7h40 éphéméride. Long éphéméride.
3: Long?
0: Ouais.
3: Bah écoute.
0: Ah, il y a moyen d'avoir du point. Hein.
3: Bah plus c'est long, plus c'est bon.
0: Ouais, et ben ça se vérifiera peut-être.
3: Qu'est-ce qu'il faut se. C'est
0: effectivement. C'est fait, ça. Ouais, peut-être tout à l'heure. Et puis bien sûr, de la musique avec Alanis Morissette, Benson Boone, T. Bze et Lenny Kravitz avec le titre Push.

0: Et à l'instant, Benson Boone avec Slow It Down. Il est déjà 7h20.
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0: Les béliers, vous profitez de chaque instant pour laisser libre cours à vos envies et n'en faire qu'à votre tête. En gros, le quotidien d'un bélier, quoi. Voilà.
2: Les taureaux, je suis où moi? Pourquoi je suis là?
0: Tiens, pourquoi
2: j'avais un drôle de
0: pourquoi je suis là, c'est rigolo.
2: Les taureaux, une personne douce et bienveillante pourrait croiser votre chemin aujourd'hui. Alors gardez l'œil ouvert, l'esprit est disponible. Bref, soyez attentifs à des taureaux.
3: Les Gémeaux, un regain de dynamisme et de bonnes idées pour permettre d'avancer plus vite vers vos ambitions.
0: C'est vrai, quand t'as la bonne idée, ça veut, c'est mieux.
2: Oui. Demandez à Jean-Jacques Goldman. Hein.
3: On se donne envie d'être Gémeaux aujourd'hui.
0: Ah oui, c'est ça. Ou Bélier, évidemment.
2: Non, quand même pas. Et surtout pas Bélier. Les cancers, votre... non.
0: Mais c'est pas grave, je t'en prie.
2: Vas-y. Non, mais on joue au nom en même temps.
0: Ouais, passe ton tour. Les cancers, votre positive attitude va marquer l'esprit et vous faire gagner des points. Foncez sans hésiter, la force est avec vous et tout vous sourit.
2: Tiens, il me remet un plus 4. Oh. Les lions, la patience sera votre meilleur allié aujourd'hui, même si cela vous demande un peu d'effort. Ouais, c'est vrai que les lions et la patience, ça fait pas bon ménage en général.
0: Bah, bon courage.
3: Côté vierge, vos idées sont plus claires. Vous n'allez pas arrêter aujourd'hui. Évitez les sources de contrariété. Faut faire attention, les vierges.
0: Bah oui, puis des contrariétés, ça peut vite arriver.
2: Oh là.
0: Oula.
2: Moi, un horoscope comme ça, je ne bouge pas de mon lit.
0: Oh, la bonne excuse. Oh, le réveil qui sonne, je suis contrarié. Oh. Les balances, vous privilégiez les moments chaleureux avec vos proches et ces instants vous remplissent d'une belle énergie.
2: Scorpion, des transformations importantes touchent votre vie personnelle.
0: Ah.
2: Oh, il y en a qui vont sortir du placard là. Déguisé en
0: Céline Dion. Salut, ce matin je suis Yel.
2: Et vous sentez que quelque chose évolue en profondeur.
0: Ah oui, effectivement. Bon.
2: Voilà.
0: Petit
2: alors,
0: trouble
2: si vous êtes
0: constipé,
2: peut-être que ça vient de là. C'est en profondeur aussi, mais je ne sais pas. Nous n'en saurons pas plus aujourd'hui.
0: Cela ne nous regarde pas.
2: Tout à fait.
3: Sagittaire, c'est avec un bon moral que vous prenez votre élan pour faire bouger les choses et vous immerger en profondeur. Mais n'importe quoi. Si.
2: Et vous immerger en
3: profondeur aussi. Ah oui. Je suis vraiment pas réveillée.
0: Oui, mais chacun sa profondeur. Hein.
2: Voilà. Tout
3: et
2: ça,
3: vous immerger en profondeur, non. Ce qui doit être.
0: L'être.
3: Et
0: ouais.
3: C'est tout.
0: Voilà. Point.
3: Okay.
2: C'était juste pour gâcher mon horoscope, en fait. J'ai compris l'idée.
0: C'est toujours brouillon, les Sagittaires.
2: Je vais m'immerger en profondeur, ça va vous faire tout bizarre à tous les deux, je pense.
0: Ah ouais, il va être absent. Il va être absent à partir de demain. Je le sens, il y a un truc.
2: Ah là, si vous m'énervez, je me mets en vacances.
0: Ah ouais. Les Capricornes, c'est une journée particulièrement intense qu'il va falloir gérer au mieux de vos intérêts.
2: Verseau, si vous aviez des comptes familiaux à régler, cette journée ne convient pas du tout d'ailleurs.
0: Oh, quel teasing.
2: Oh la vache.
0: On se dit que ça va
2: aller. Allez, attendez quelques jours avant de réagir. Écoutez, ne réagissez pas.
0: Voilà.
2: Je vous propose un petit coma de 2 mois, hein, et restez tranquille.
3: Poisson, l'ambiance joyeuse.

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2: Très bon réveil au son d'RCM. Il est 7h30, on fait un point sur l'actu sportive nationale.
3: Bonjour à toutes et à tous, on débute avec du football. C'est le jour J pour le début de la Coupe du Monde 2026. 8 ans après cette désignation quasi jour pour jour, la compétition débute en Amérique du Nord, au Mexique, aux États-Unis et au Canada. 16 stades accueilleront les 48 équipes qui disputent cette Coupe du Monde 2026.

0: Une grande première puisque ce sont 32 nations qui s'affrontaient jusqu'à présent. Le premier match de ce mondial 2026 se disputera dès 21h heure française ce soir entre le Mexique et l'Afrique du Sud à Mexico. Il s'agit de la même affiche que l'ouverture du mondial 2010 en Afrique du Sud il y a 16 ans jour pour jour. À l'époque, les deux sélections s'étaient séparées sur un match nul un partout et un deuxième match se disputera la nuit prochaine. La Corée du Sud sera opposée à la République tchèque à 4h du matin heure française. Les Bleus, eux, sont arrivés hier à Boston, où est établi leur camp de base. Ils entreront dans la compétition mardi prochain, le 16 juin, avec un match face au Sénégal, comme en 2002. Une Coupe du Monde qui, pour l'instant, est marquée par le Trumpisme et notamment l'expulsion du meilleur arbitre africain, le Somalien Omar Artan, obligé de rebrousser chemin après avoir été empêché d'entrer sur le sol américain par les autorités. Le patron de la FIFA, Gianni Infantino, a réagi avec un doux euphémisme, déclarant « C'est malheureux ce qui lui est arrivé », fin de citation. No comment. Et puis Haïti, contrainte de changer de maillot à 4 jours de son entrée en lice, il présentait une illustration de la bataille pour son indépendance, un message jugé politique par la FIFA qui a obligé la fédération et l'équipementier Saïta à l'effacer. En basket, la finale NBA marquée par un rebondissement. Les New York Knicks ont remporté le match 4 de la finale en renversant les Spurs de Victor Wembanyama. New York a été mené de 29 points avant une véritable remontada pour s'imposer 107 à 106. Prochain match sur le parquet des Spurs samedi soir. Et puis une victoire américaine sur la quatrième étape du Tour Auvergne-Rhône-Alpes de cyclisme. Le champion des États-Unis, Quinn Simons, s'est imposé à Montrond-les-Bains. Le Français Alex Baudin reste en jaune. Très belle journée de sport.
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0: Elle a chanté la musique dans la peau, Maldon, et elle a chanté après en solo ce titre, La taille de ton amour, Jane Faustine à l'instant sur RCM. Dans une minute, l'éphéméride du jour.
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0: Ah oui, attention, le 4 à la suite. Mais avant, nous fêtons aujourd'hui les Barnabé et Yolande.
3: Ah, les Yolande.
0: Et les Yolande. Ah oui. Ah jeudi.
3: Alors,
0: attention.
3: Il y a du monde.
0: Il y a du monde. Et on commence à 40 ans. Désolé.
3: Désolé, c'est vieux.
0: C'est déjà vieux. Ouais, ça va.
3: Mais
0: demain, elle s'en va.
3: Bon, c'est bien.
0: Attention. 40 ans, acteur américain débute très jeune dans la série La guerre des Stevens, qui lui vaut un Emmy Award. Il accède ensuite à la célébrité mondiale grâce à la saga Transformers avant d'apparaître dans les productions prestigieuses. Oui, comme Indiana Jones, c'est le royaume du Crâne de Crystal.
4: Tu as dit que tu ne dansais pas, Daisy.
0: Oh, c'est lui.
5: Attrapez. Va chercher autre chose.
6: Attrapez ce serpent.
3: D'ailleurs, c'est pas la voix. Indiana Jones.
6: Montez, grand-père.
3: Celle de Shia LaBeouf.
0: Ah oui.
6: Jones.
0: Toujours l'occasion d'entendre.
7: Bien, petit génie.
0: Cette voix. Une petite Indiana Jones, voilà. Attention.
3: Oui.
0: 48 ans.
3: Oui.
0: Acteur canadien, né à Vancouver, il devient une idole de toute une génération grâce à son rôle de Pacey dans la série télé Dawson. Après ce succès, il poursuit une carrière variée à la télé, au cinéma,
3: je sais pas le nom.
0: Notamment dans la série de science-fiction Fringe. Et c'est...
3: Ah oui, en plus c'est l'autre, c'est pas le
0: c'est pas
3: principal,
0: Dawson.
3: C'est l'autre. Oui, ben, je vois très bien qui c'est, mais je ne sais pas son nom.
0: Oui, c'est sûr. Non.
4: Non plus.
0: Joshua Jackson.
3: Ah, Joshua.
4: Tu as dit que tu ne dansais pas, Pacey.
0: Mais si, il a dit qu'il dansait pas.
8: Oh, tu m'as vu. On peut pas appeler ça danser.
4: Non, ça s'appelle des papouilles. Mais tu n'as pas à justifier, tu ne me dois rien. Je ne suis que ton punching ball et tu es le mien. On n'est rien de plus l'un pour l'autre.
8: Ça, c'est faux. Tu sais que c'est faux, Andy. J'ai passé une excellente soirée en ta compagnie.
0: C'est un peu les feux de l'amour à dos. Hein.
8: Oui.
3: En moins long.
0: En moins long, ouais, c'est vrai. Attention. 57 ans. Acteur américain né dans New Jersey, il est devenu mondialement célèbre grâce à son interprétation de Tyrone dans la série Game of Thrones. Son talent, son humour et son charisme lui ont permis de remporter plusieurs récompenses prestigieuses, dont plusieurs Emmy Awards. Game of Thrones, Lisa.
9: J'ai pas regardé.
0: Moi non plus.
3: Tyrone. Ouais. Tyrone. Oh là là là.
0: Il fait à peu près 1m10.
3: Mais oui. Oh, bon sang.
0: Peter Dinklage.
3: Oh la purée.
10: Je suis coupable. Coupable. C'est cela que vous voulez entendre?
11: Vous admettez avoir empoisonné le roi?
10: Non. De cela, je suis innocent. Je suis coupable d'un acte bien plus monstrueux que ce crime. Le crime qui consiste à être un gnome.
11: Vous n'êtes pas jugé parce que vous êtes un gnome.
10: Non. Que si.
12: Et il faut parler comme ça.
3: Dans Game of Thrones, c'est important. Et on le retrouve aussi dans l'univers Marvel. Hein.
0: Ah ouais?
3: Oui, dans les X-Men. Et puis, aux côtés de Thor, je ne sais plus quel épisode. Où il est. Où d'ailleurs, c'est un grand nain. C'est un géant nain dans l'univers Marvel.
0: Attention. 62 ans.
3: Oh là là.
0: Ancien pilote automobile français né à Avignon, il débute en Formule 1 à la fin des années 80, avant de rejoindre la prestigieuse écurie Ferrari en 91. Très populaire auprès des supporters, il a disputé plus de 200 Grands Prix et remporté une victoire mémorable au Grand Prix du Canada.
5: En fait, je connais que lui.
0: Eh bien, ça tombe bien. En 1995, version guignol.
6: Alors Jean, un circuit très sinueux, c'est ça?
7: Oui, mais très bien.
6: Mais il y a des endroits plus risqués que d'autres.
7: Bon, ben, logiquement, le plus technique, c'est l'épingle de la Rascasse. Vous savez où il y a le restaurant qui s'appelle la Rascasse?
6: Oui, oui, oui.
7: Bon, ben, celui-là, je le sens bien. Au premier tour, j'arrive à fond, à fond, à fond, à fond, et là, hop, je sors.
6: Oula, vous êtes sûr que c'est pas un peu risqué?
7: Ben non, j'ai réservé. Je leur ai dit 14h15 maximum, je suis là.
0: Et voilà, à fond, à fond, à fond. 67 ans.
3: Oh là là.
0: Acteur, humoriste, musicien, écrivain britannique. Il se fait d'abord connaître dans son pays grâce à son duo comique avec Stephen Fry dans plusieurs émissions à succès. Il accède ensuite à une renommée mondiale.
3: Ouais.
0: Il va faire un sans faute. Hein.
3: Bah non, parce que les autres, j'ai pas les noms quand même.
9: Moi, je suis sûr, il triche.
0: Ouais, il y a peut-être une chance. Mais donc, dans la série médicale Dr. House, également musicien de blues accompli, il a publié plusieurs albums et poursuit une carrière variée entre cinéma, télé et musique. Dr. House, c'est ça.
13: Bonjour, messieurs, dames, les malades et leurs chers familles.
3: J'adore cette voix.
13: Afin de gagner du temps et d'éviter d'ennuyeux bavardages ultérieurs, je suis le Dr. Gregory House. Appelez-moi Greg, je suis l'un des trois médecins assurant les consultations ce matin.
14: Abrégé, allez, prenez un dossier.
13: Ah, ce rayon de soleil est le Dr. Lisa Cuddy. Le Dr. Cuddy dirige cet hôpital, alors malheureusement, elle est trop prise pour s'occuper de vous. Je suis un médecin. Diagnosticien certifié avec une double spécialité en maladies infectieuses et néphrologie. Je suis aussi le seul médecin de l'hôpital qui assure les consultations contre sa volonté. C'est la vérité.
0: Je suis. On est un peu là-dessus. Hein. Et attention, le dernier, 73 ans. Ouf. Agriculteur et homme politique français.
3: José Bové.
0: Bah oui.
9: Tu vois, je le connais.
0: Ah bah oui. Hein.
3: Ah, c'est bien, elle l'avait.
0: Ah, dès qu'on parle du Larzac, là, il y a du monde. Et oui, figure emblématique de la Confédération paysanne, défenseur d'une agriculture paysanne et durable. Et puis ce fameux McDo qu'il a voulu faire démonter à la fin des années 90, député européen de 2009 à 2019, hein, c'est pas si ancien. Il est à la retraite depuis.
3: Osez José.
15: Je pense que le nucléaire amène automatiquement une militarisation de la société parce que ça fait partie de ces technologies qui nécessitent une protection absolue. Ensuite, un état de plus en plus policier parce qu'il va falloir le garder. Mais le problème, c'est qu'on ne sait pas pendant combien de siècles. Mmh. Donc, dans 1000 ans,
3: de quand, ça
15: qu'est-ce qu'il en sera?
0: Alors là, c'est ça, c'est avec Thierry Ardisson, une quinzaine d'années.
15: Parce qu'on ne sait pas quoi faire des déchets qui vont rester derrière.
16: Que c'est une chance que
3: c'était
16: vous
3: déjà l'actualité.
16: Avec
0: ah oui, bah, José Bové, attention, le il a bien œuvré. Donc 73 ans aujourd'hui pour José Bové, bravo.
3: Bravo.
0: Et il nous fait un... Alors là, il m'a rattrapé.
3: Mais non, j'ai pas fait un sans faute.
0: Quoi? Qui c'est que t'as pas trouvé? Ah, oh, Joshua. Oui,
3: bah
0: c'est
3: oui,
0: vrai.
3: Et puis Binkley.
0: Ouf, ça me rassure.
3: Bah non, non.
0: Et bah voilà pour.
3: Pourtant, je vois bien leur tête.
0: Et bah oui, mais ça.
3: Je suis écœuré.
0: Ça m'est arrivé aussi. Voilà pour l'éphéméride de ce jeudi 11 juin.
3: Bah puisque c'est comme ça, viens pas demain.
0: Bah t'as raison. Maud arrive.

0: Il est 8h.
1: Bonjour, la France perd un de ses militaires. Florian Gillet, 21 ans, a été tué au Liban, succombant à un tir accidentel ce mercredi lors de la phase d'un entraînement. Un soldat de première classe qui appartenait au 8e régiment de parachutistes d'infanterie de Marine de Castres. Engagé depuis octobre 2024, il participait à une mission de partenariat opérationnel. Il s'agit du 4e militaire français tué au Moyen-Orient depuis la fin février. Patrick Bruel a été présenté hier à des juges d'instruction à l'issue de sa garde à vue débutée lundi. Accusé par plusieurs femmes de viol et d'agression sexuelle, l'artiste de 76 ans fait face à de lourdes réquisitions. Il a été placé sous contrôle judiciaire mais échappe pour le moment à la détention provisoire requise par le parquet. Saisi de 9 affaires dans le réquisitoire du procureur, les juges ont mis en examen le chanteur pour 4 d'entre elles. Les obsèques de Layana se dérouleront demain dans la plus stricte intimité. L'enterrement est prévu à 14h30 au cimetière de Florence, la commune où la jeune fille était scolarisée et où une marche blanche a rassemblé à 6000 personnes dimanche dernier. Au même moment, l'association des maires du Gers appelle à un rassemblement devant toutes les mairies du département avec la mise en berne du drapeau. Mauvaise nouvelle avec une nouvelle hausse du gaz en vue. La commission de régulation de l'énergie annonçait hier une augmentation moyenne de 7,4% TTC au 1er juillet pour environ 6 millions de clients. Une hausse qui s'explique par la flambée des cours mondiaux liés à la guerre au Moyen-Orient. Sur place, justement, après la destruction d'un hélicoptère américain par Téhéran, le président des États-Unis a décidé de frapper de nouveau durement l'Iran. Interrogé au sujet des relations bilatérales, Donald Trump a également exprimé ses doutes sur l'avenir des négociations en cours. Il a déclaré qu'un accord était pourtant tout proche, mais que les Iraniens ne cessaient de les mener en bateau. Enfin, du sport et du tennis, pour terminer avec une nouvelle désillusion pour Loïs Boisson. Comme à Roland-Garros, la Française a été éliminée dès son entrée en lice ce mercredi au tournoi de Bois-le-Duc sur le gazon néerlandais. Surface particulièrement difficile pour elle. La tenniswoman a été battue par l'Argentine Sierra Solana en 3-7 et un peu plus de 2 heures de jeu. Frustrée par cette nouvelle défaite, l'athlète en a jeté sa raquette en fin de rencontre.
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0: wesh wesh.
1: Ah, c'est autre chose que du wesh wesh quand même là.
0: Ouais. Ça c'est du Jul, hein. À peine mieux.
1: Je serais toi, je sortirais pas de, du studio aujourd'hui. Hein.
0: Elle mettrait Eminem et Jul sur le même.
1: Posé, hein, quand même.
0: Ah, ça pique.
1: Hein. Ah, ça pique un peu.
0: Ah, je suis comme ça. Bah, 8h07. Ouais.
1: T'as de la chance qu'ils nous écoutent pas.
2: 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Mmh.
1: Bonjour et bon réveil, peut-être.
0: Bah oui, tiens.
1: Qui sait ?
0: Allez.
1: Peut-être que vous voulez seulement, peut-être que vous êtes sur la route pour aller au travail ou à l'école. Bon courage à vous, bonne journée, bienvenue dans cette deuxième partie de votre matinale Debout là-dedans. Bonjour Vincent, bonjour, bonjour Lisa.
0: Bonjour.
3: Bonjour.
1: Lisa. Ah non, c'est pas ça. Au programme, tiens, de cette deuxième heure à 8h20
3: Horoscope.
0: Alors, sera-t-il mieux à...
1: Oui, bah, sera-t-il oui, mieux que... Oui, oh, bah, il
0: à part de loin.
1: Pire, hein. On part de très loin, ça peut pas être pire.
3: Il fallait pas le dire pour les gens qui n'ont pas écouté avant.
0: Ah bah voilà.
1: 8h30.
0: La revue de presse.
3: C'était pas 40?
1: Non.
0: Ah, ça c'est l'éphéméride.
1: 8h40, l'éphéméride, le retour et 8h50, l'artiste de la semaine. On va même parler d'un groupe. Son chanteur fêtait son anniversaire mardi. Mathieu Bellamy, chanteur du groupe Muse. Et on va parler de Muse, qui d'ailleurs prévoit de sortir un album et bah, pas plus tard que le 26 juin prochain.
0: Et
1: bah
0: voilà.
1: Voilà.
0: Parfait. Et bah on va écouter ça avec intérêt tout à l'heure à 8h50.
1: Bien sûr, il y a intérêt d'ailleurs.
0: Et oui, en attendant d'autres chanteurs et chanteuses, Bébé Brune, Harry Styles, Amir, Cœur de Pirate, et ça, j'adore.
1: Ah, ah, t'aimes bien ces années-là. T'es nostalgique hein, quand même.
0: Sur certains titres.
1: Ah, ouais. Yeah.
0: Celui-là en fait partie. Alliance ethnique, non? Non? Tu sors. Allez, sors.

0: Eh bien, il y a Yu-Yu-Yu et Amir.
1: Jolie petite flûte de Pandouchouaïa derrière.
0: Il est 8h20.
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3: Et on commence par les béliers. Pour profiter de chaque instant, vous profitez de chaque instant pour laisser libre cours à vos envies et n'en faire qu'à votre tête. Bah, c'est ce que j'aurais dû faire ce matin quand ma tête me disait de rester au lit.
1: Comment elle est? T'as vu ça
0: ouais. Les taureaux, une personne douce et bienveillante pourrait croiser votre chemin. Alors gardez l'œil ouvert et l'esprit disponible. T'es pas taureau.
1: Ah non, je suis pas taureau. Les Gémeaux, un regain de dynamisme et de bonnes idées, ce qui est plutôt rare quand même, vous permettent d'avancer plus vite vers vos ambitions qui sont parfois nombreuses et au-delà de ce que vous pourriez espérer peut-être.
0: Ah, c'est pas moi qui ai dit tout ça, c'est Anthony.
3: Cancer, votre positive attitude va marquer l'esprit et vous faire gagner des points. Des points pourquoi?
0: Bah, des points.
1: Des points.
0: Des images, des bons points.
3: Ah bah d'accord. Foncez sans hésiter, la force est avec vous et tout vous sourit.
1: Que la force soit avec toi.
0: Les lions, la patience, on est bon dans les imitations, vous avez vu.
1: Ouais.
0: La patience sera votre meilleur allié aujourd'hui, même si cela vous demande un certain effort.
1: Vierge, vos idées sont plus claires, c'est déjà pas mal. Vous n'allez pas arrêter aujourd'hui, c'est encore mieux. En revanche, évitez quand même les sources de contrariété. Ça viendrait gâcher, je pense.
0: Pas toujours évident.
1: Oui.
3: Balance, vous privilégiez les moments chaleureux avec vos proches et ces instants vous remplissent d'une belle énergie.
0: Scorpion, des transformations importantes touchent votre vie personnelle et vous sentez que quelque chose évolue en profondeur. En profondeur.
1: C'est vrai que... Oh mince, je croyais avoir mis une couche. Les Sagittaires, c'est avec un bon moral que vous prenez votre élan pour faire bouger les choses aujourd'hui et vous immerger en profondeur également, peut-être avec un scorpion, dans ce qui doit l'être, voilà.
0: Dans ce qui doit l'être,
1: dans ce qui doit l'être.
0: Écoutez.
1: Voilà, si vous avez des problèmes de constipation aujourd'hui,
0: une belle journée,
1: suis votre homme.
0: Les Sagittaires.
3: Les Capricornes, c'est une journée particulièrement intense qu'il va falloir gérer au milieu de vos intérêts.
0: Et Verseau, si vous aviez des comptes familiaux à régler, alors, autant vous dire, pas aujourd'hui. Attendez quelques jours avant de réagir, ce sera mieux pour votre avenir.
1: Voire quelques mois, c'est bien aussi. Et enfin, les poissons, l'ambiance joyeuse vous donne une énergie incroyable et l'envie de profiter pleinement de la journée et de frétiller comme un petit poisson.
0: Ben voilà. Nage, nage. Allez, dans 8 minutes, c'est la revue de presse entre Lunéville et Saint-Dié.
1: Poisson. Oui. Oh, c'est ça, oui. Ah, j'ai la ref.
0: Et puis à 8h40, c'est l'éphéméride, belle éphéméride d'aujourd'hui encore.

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0: do. Harry Styles à l'instant sur RCM, il est 8h30.
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0: La revue de presse de Lunéville à Saint-Dié avec Vosges Matin, Saint-Dié Info et l'Est Républicain. Rallye Vosges Grand Est en Déodacie.
1: Le 41e Rallye Vosges Grand Est se disputera du vendredi 12 au dimanche 14 juin avec Sébastien Loeb et Lorraine Godet en tête d'affiche. Le samedi 13 juin, les épreuves spéciales ES1 et ES4 Pays d'Ormont entraîneront des restrictions de circulation pour les riverains en Déodacie avec une fermeture des routes empruntées par la course de 8h30 à 21h30. Les organisateurs demandent donc aux habitants concernés de prendre leurs dispositions afin d'éviter tout blocage le jour de la course. En cas d'urgence uniquement, la direction de course pourra autoriser un riverain à circuler sur le parcours à titre exceptionnel et en respectant les consignes données. La demande devra être transmise à un commissaire identifiable à sa chasuble fluo qui la relaiera aux officiels responsables de l'épreuve spéciale. Les personnes disposant de soins médicaux lourds à domicile ou d'autres services à la personne sont également invitées à en informer les organisateurs en amont.
0: Les travaux de la piste d'athlétisme déodacienne sont lancés.
1: Après le terrain de football synthétique l'année dernière, c'est au tour de la piste d'athlétisme du parc des sports Edmond et Jean Verlet de faire peau neuve, car après plusieurs décennies de bons et loyaux services entre une utilisation quotidienne et les intempéries, la piste se trouvait dans un état très dégradé. Initialement programmée pour le début du mois de juillet, c'est avec un peu d'avance que les travaux de réfection de cet équipement sportif viennent d'être lancés, avec les premiers coups de pelleteuse en ce début de semaine. Le chantier, qui représente un investissement de 1,8 million d'euros, doit s'achever à l'automne prochain.
0: Le Raonnais Daniel César à l'honneur.
1: Il y a quelques jours, c'est un hommage rare qui a été rendu par la ville jumelle Kuppenheim à Daniel César. L'artiste peintre bien connu de la cité était l'invité d'honneur de l'exposition artistique présentée par le Künstlerkreis de Kuppenheim du 24 avril au 3 mai. Sur la scène de la salle des fêtes, le Raonnais exposait de nombreuses œuvres réalisées au fusain et à la sanguine, des vues de Raon-l'Étape et des fontaines, mais aussi plusieurs coins typiques de Kuppenheim, un hommage qui marque également 40 ans d'amitié et de relations entre les deux villes.
0: Un café santé au château de Baccarat.
1: La maison de convalescence et ses mères à Coris, le château, organise son premier café le mercredi, son premier café santé, pardon, le mercredi 17 juin à Baccarat. Ouvert à tous, cet événement a pour objectif de sensibiliser le public à la prévention et à l'importance de l'activité physique adaptée pour préserver sa santé. De 14h à 18h, les visiteurs seront accueillis dans les locaux de l'établissement situé au 27 rue du Parc. Tout au long de l'après-midi, plusieurs animations permettront de découvrir des activités douces, accessibles au plus grand nombre. Les participants pourront notamment s'initier à la danse assise avant de prendre part à une séance de gym douce à 14h30, à 15h30. Une démonstration et une initiation au Qigong viendront compléter le programme. Ces disciplines adaptées à différents publics favorisent la mobilité, l'équilibre et le bien-être général. Au-delà des ateliers pratiques, ce café santé sera également l'occasion d'échanger avec plusieurs professionnels, des représentants de la mutuelle Acoris, un représentant des usagers, une assistante sociale et une psychologue seront présents pour répondre aux questions du public et apporter conseils et informations. L'entrée est libre.
0: Visite jeune public à Lunéville.
1: Dans le cadre de son programme Ville d'art et d'histoire, la ville de Lunéville propose aux enfants une série d'animations ludiques et pédagogiques destinées à leur faire découvrir le patrimoine local. Organisées un mercredi par mois jusqu'au mois d'octobre, ces activités se déroulent de 14h à 16h et permettent aux plus jeunes de porter un regard nouveau sur leur ville. Au programme figurent notamment les visites guidées à vos jumelles qui invitent les participants à observer les détails architecturaux souvent méconnus des bâtiments lunévillois, ainsi que les ateliers archi-patrimoine conçus pour sensibiliser les enfants à l'histoire et à l'architecture de leur environnement. Le prochain rendez-vous est fixé au mercredi 20 mai. Réservation conseillée au 03 83 76 23 13.
0: Si on chantait, fête ses 20 ans à Croix-Mare.
1: Le groupe vocal de la MJC de Croix-Mare célébrera ses 20 ans d'existence lors d'un concert exceptionnel qui se tiendra le vendredi 3 juillet à 20h30 en l'église de Croix-Mare. Pour marquer cet anniversaire, les choristes proposeront au public une soirée spéciale consacrée au répertoire de Jean-Jacques Goldman, l'un des artistes préférés des Français. Mais cette soirée revêtira également une dimension particulière puisqu'elle sera le dernier concert d'Aude Wesslinger en tant que chef de chœur. Après avoir accompagné et dirigé la chorale durant de nombreuses années, elle tirera sa révérence à l'issue de cette représentation qui s'annonce riche en souvenirs et en émotions. À cette occasion, la chorale lance également un appel à tous les anciens choristes ayant participé à l'aventure, même le temps d'une seule saison. Les organisateurs souhaitent réunir cette grande famille qui a contribué à écrire l'histoire de Si on chantait depuis sa création. Tous sont invités à rejoindre les choristes pour partager ce moment festif et symbolique et à se manifester auprès de la chorale afin de participer à cette soirée exceptionnelle.
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0: Bébé Brune, coups et blessures sur RCM. Bonne matinée, il est 8h40.
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0: Ah oui, attention, le 4 à la suite. Mais avant, nous fêtons aujourd'hui les Barnabé et Yolande.
2: Ah, il est Yolande.
0: Et les Yolande. Ah oui.
2: Ah, jeudi.
0: Alors, attention.
2: Il y a du monde.
0: Il y a du monde. Et on commence à 40 ans. Désolé.
2: C'est vieux.
3: C'est déjà vieux.
0: Ouais, ça va.
2: Mais
0: demain, elle s'en va.
2: Bon, c'est bien.
0: Attention. 40 ans, acteur américain, débute très jeune dans la série La Guerre des Stevens, qui lui vaut un Emmy Award. Il accède ensuite à la célébrité mondiale grâce à la saga Transformers avant d'apparaître dans les productions prestigieuses. Oui, comme Indiana Jones, c'est le royaume du crâne de Crystal.
4: Tu as dit que tu ne dansais pas, Daisy.
0: Oh, c'est lui.
5: Attrapez. Va chercher autre chose.
6: Attrapez le serpent.
2: D'ailleurs, c'est pas la voix. Indiana Jones.
6: Montez, rampez.
2: Celle de Shia LaBeouf.
0: Ah oui. Toujours l'occasion d'entendre.
7: Et un petit génie.
0: Une petite Indiana Jones, voilà. Attention.
2: Oui.
0: 48 ans.
2: Oui.
0: Acteur canadien, né à Vancouver. Il devient une idole de toute une génération grâce à son rôle de Pacey dans la série télé Dawson. Après ce succès, il poursuit une carrière variée à la télé, au cinéma.
2: Ah, je sais pas le nom.
0: Notamment dans la série de science-fiction Fringe. Et c'est...
2: Ah oui, en plus c'est l'autre, c'est pas le
0: c'est pas l'acteur principal,
2: c'est l'autre. Oui, ben je vois très bien qui c'est, mais je ne sais pas son nom.
0: Oui, c'est sûr. Non.
3: Non plus.
0: Joshua Jackson.
2: Ah, Joshua.
4: Tu as dit que tu ne dansais pas,
0: Pacey. Si, il a dit qu'il dansait pas.
8: Oh, tu m'as vu. On peut pas appeler ça danser.
4: Non, ça s'appelle des papouilles. Et tu n'as pas à justifier, tu ne me dois rien. Je ne suis que ton punching ball et tu es le mien. On n'est rien de plus l'un pour l'autre.
8: Ça, c'est faux. Tu sais que c'est faux, Andy. J'ai passé une excellente soirée en ta compagnie.
0: C'est un peu l'effet de l'amour ado.
8: Oui.
0: Ouais.
2: En moins long.
0: C'est vrai. Attention. Je sais pas, 57 ans. Acteur américain né dans New Jersey, il est devenu mondialement célèbre grâce à son interprétation de Tyrone dans la série Game of Thrones. Son talent, son humour et son charisme lui ont permis de remporter plusieurs récompenses prestigieuses, dont plusieurs Emmy Awards. Game of Thrones, Lisa.
3: J'ai pas regardé.
0: Moi non plus.
2: Tyrone. Ouais. Tyrone. Oh là là.
0: Il fait à peu près 1m10.
2: Mais oui. Oh, bon sang.
0: Peter Dinklage.
2: Oh la purée.
9: Je suis coupable. Coupable. C'est cela que vous voulez entendre ?
10: Vous admettez avoir empoisonné le roi.
9: Non. De cela, je suis innocent. Je suis coupable d'un acte bien plus monstrueux que ce crime. Le crime qui consiste à être un gnome.
10: Vous n'êtes pas jugé parce que vous êtes un gnome.
9: Non. Que si.
11: Et il faut parler comme ça.
2: Dans Game of Thrones, c'est important. Et on le retrouve aussi dans l'univers Marvel.
0: Ah ouais ?
2: Oui, dans les X-Men, et puis aux côtés de Thor, je ne sais plus quel épisode, où d'ailleurs c'est un grand nain, c'est un géant nain dans l'univers Marvel.
0: Attention. 62 ans.
2: Oh là là.
0: Ancien pilote automobile français né à Avignon, il débute en Formule 1 à la fin des années 80, avant de rejoindre la prestigieuse écurie Ferrari en 91. Très populaire auprès des supporters,
2: il a disputé plus de
0: 200 Grands Prix et remporté une victoire mémorable au Grand Prix du Canada.
2: En fait, je connais que lui.
0: Eh ben, ça tombe bien. En 1995, version guignol.
12: Alors Jean, un circuit très sinueux, c'est ça ?
13: Oui, mais très bien.
12: Mais il y a des endroits plus risqués que d'autres.
13: Bon, mais logiquement, le plus technique, c'est l'épingle de la Rascasse. Vous savez où il y a le restaurant qui s'appelle la Rascasse ?
12: Oui.
13: Bon, mais celui-là, je le sens bien. Au premier tour, j'arrive à fond, et là, hop, je sors.
12: Oula, vous êtes sûr que c'est pas un peu risqué ?
13: Ben non, j'ai réservé. Je leur ai dit 14h15 maximum, je suis là.
0: Et voilà, à fond. 67 ans.
2: Oh là là.
0: Acteur, humoriste, musicien, écrivain britannique. Il se fait d'abord connaître dans son pays grâce à son duo comique avec Stephen Fry dans plusieurs émissions à succès. Il accède ensuite à une renommée mondiale.
2: Ouais.
0: Mais il va faire un sans faute.
2: Bah non, parce que les autres, j'ai pas les noms quand même.
3: Moi, je suis sûr, il triche.
0: Ouais, c'est peut-être une chance. Mais donc, dans la série médicale, Dr House est également musicien de blues accompli. Il a publié plusieurs albums et poursuit une carrière variée entre cinéma, télé et musique. Dr House, c'est ça.
1: Bonjour messieurs, dames, les malades et leurs chers familles.
2: J'adore cette voix.
1: Afin de gagner du temps et d'éviter d'ennuyeux bavardages ultérieurs, je suis le docteur Gregory House. Appelez-moi Greg, je suis l'un des trois médecins assurant les consultations ce matin.
5: Abrégé, allez, prenez un dossier.
1: Ah, ce rayon de soleil est le docteur Lisa Cuddy. Le docteur Cuddy dirige cet hôpital, alors malheureusement elle est trop prise pour s'occuper de vous. Je suis un médecin. Diagnosticien certifié avec une double spécialité en maladies infectieuses et néphrologie. Je suis aussi le seul médecin de l'hôpital qui assure les consultations contre sa volonté. C'est la vérité.
0: Je suis. On est un peu là-dessus. Hein. Et attention, le dernier, 73 ans. Agriculteur et homme politique français.
2: José Bové.
0: Bah oui.
6: Tu vois, je le connais.
0: Ah bah oui. Hein.
2: Ah, c'est bien, elle l'avait.
0: Ah, dès qu'on parle du Larzac, là, il y a du monde. Et oui, figure emblématique de la Confédération paysanne, défenseur d'une agriculture paysanne et durable. Et puis ce fameux McDo qu'il a voulu faire démonter à la fin des années 90, député européen de 2009 à 2019, hein, c'est pas si ancien, il est à la retraite depuis.
2: Osez José.
7: Je pense que le nucléaire amène automatiquement une militarisation de la société parce que ça fait partie de ces technologies qui nécessitent une protection absolue. Ensuite, un État de plus en plus policier parce qu'il va falloir le garder. Mais le problème, c'est qu'on ne sait pas pendant combien de siècles. Mmh. Donc, dans 1000 ans, qu'est-ce qu'il en sera?
0: Alors là, et ça, c'est acquis à Ardisson empoisonné aux générations une quinzaine d'années.
7: Parce qu'on ne sait pas quoi faire des déchets qui vont rester derrière.
14: Que c'est une chance que vous soyez avec nous.
0: Ah oui,
14: José Bové, attention, puisque le procès...
0: Il a bien œuvré, donc 73 ans aujourd'hui pour José Bové, bravo.
2: Ah, merci, bravo.
0: Et il nous fait un... Alors là, il m'a rattrapé.
2: Mais non, j'ai pas fait un sans faute.
0: Quoi? Qui sait que t'as pas trouvé? Ah, oh, Joshua. Oui,
2: bah
0: c'est
2: oui,
0: vrai.
2: Et puis, Binkley.
0: Ouf, ça me rassure.
2: Bah non, non.
0: Et bah voilà pour.
2: Pourtant, je vois bien leur tête.
0: Ah bah oui, mais ça.
2: Je suis écœuré.
0: Ça m'est arrivé aussi. Ouais, pour l'éphéméride de ce jeudi 11 juin.

0: DCG à l'instant.
1: C'est bizarre qu'il t'ait pas appelé pour les cœurs.
0: Bah, je comprends pas. Pourtant, je fais le max. Hein. Bon. C'est comme ça, les stars. Bon, il est 8h50.
1: Oh!
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1: Et aujourd'hui, j'ai décidé de vous parler de Matthew Bellamy, qui a fêté son anniversaire mardi. Et qui n'est autre que le chanteur du groupe Muse. Donc on va parler surtout de Muse, forcément. Ah ouais. Composé d'ailleurs de Matthew Bellamy à la guitare, au chant, au piano, et j'en passe d'ailleurs, de Chris Wolstenholme à la basse et Dominic Howard à la batterie. Le groupe voit le jour en 94, alors que les garçons sont encore adolescents. Originaire d'Angleterre, les trois musiciens sortent un premier maxi en 98, ça n'existe plus ça, suivi d'un d'un mini-album Muscle Museum, ça donnait ça déjà à l'époque.
0: Bah on est dedans direct.
1: Ah bah on est dedans. Leur style innovant intéresse les professionnels du milieu, évidemment, ce sont les prémices du succès. Alors qu'ils participent à plusieurs festivals aux États-Unis, Muse est repéré par la maison de disques Maverick Records, qui produit notamment Madonna, hein,
0: ouais.
1: Qui lui vaut donc directement de signer un contrat, bien évidemment. Très vite, les singles Cave et Uno sortent et triomphent dans les pays anglophones. Du Muse. Fin 99, le premier opus Showbiz voit le jour et s'impose directement en tête des tops dans la lignée de Radiohead ou des Smashing Pumpkins. Le groupe triomphe aux quatre coins du monde. Après quelques mois de promotion, Muse se fait connaître en France en 2001. Le groupe revient avec un nouvel opus, Origin of Symmetry. Les sonorités sont plus électroniques et le style plus imposant. L'année suivante, le groupe propose le CD DVD Live ou La Balou, enregistré lors de leur passage au Zénith de Paris en novembre 2001. Et sur cet album, il y avait 7 reprises, un morceau d'ailleurs très connu. It's a new dawn,
0: it's a new day, it's a new life. Aime bien celle-là, toi.
1: Ah, purée. Cette version de Muse, terrible. Ah, oh, purée. Ouais, j'en ai des frissons.
0: Hein,
1: oh! Fort de son succès, le groupe enchaîne avec un troisième album, Absolution, au succès remarquable avec ses singles Newborn, Time is Running Out ou encore Hysteria. Les rockers du Devon livrent leur album le plus sombre. C'est aussi leur premier album commercial aux États-Unis certifié disque de platine en Europe. En juillet 2006 sort le quatrième album Black Holes and Revelations, connu pour ses titres Starlight ou encore Invincible. Cet opus connaît un large succès, vendu à plusieurs centaines de milliers d'exemplaires. Il mène le groupe en tête des charts. Ah là là, quelle belle époque. Après avoir joué à guichet fermé au Wembley Stadium pendant 2 soirées de suite, ainsi qu'au Parc des Princes de Paris, Muse entame l'écriture de son 5e disque. Parallèlement, le DVD de son concert anglais paraît dans les bacs, The Harp Tower, Live from Wembley, se classe directement dans le top 5 des ventes de DVD en Europe, parce que le trio britannique juge que le monde dans lequel nous vivons est trop contrôlé à son goût. Il intitule son 5e album The Resistance. Preuve que Muse cherche désormais à maîtriser son œuvre, le groupe produit ce nouveau disque lui-même et l'enregistre en Italie dans le studio de Matthew Bellamy. The Resistance voit le jour le 14 septembre 2009 et comprend un premier single baptisé Uprising.
0: Musique de fin du monde, celle-là, je dis toujours. Qui du coup correspond à la couleur de l'album.
1: Complètement.
0: Donc on est dedans.
1: En mai 2010, le public français qui assiste à un concert du groupe au Casino de Paris a l'opportunité de découvrir un titre inédit, Neutron Start Collision, Love is Forever, enregistré pour la BO du film Twilight, chapitre 3, Hésitation.
0: C'est une commande.
1: Ouais, c'est une commande, on va rien dire. Muse commence l'écriture de son 6e album en 2011. The Second Law voit le jour en octobre 2012, soit plus de 3 ans après Resistance. Pour la première fois, Matt Bellamy évoque ses expériences personnelles dans les chansons. Le premier single, Madness, sort le 20 août. Is it just
3: madness? C'est celle que j'aime le moins.
1: Ça me tient qu'à moi. Entre temps, le groupe compose l'hymne officiel des Jeux Olympiques de 2012 à Londres, Survival. C'est une commande aussi.
0: En même temps, Muse et JO, j'aurais pas pensé.
1: Dès sa première semaine d'exploitation, l'album est quand même numéro 1 des ventes dans une douzaine de pays. Au bout de 10 jours, il se classe même en tête des ventes mondiales pour la première fois de la carrière du groupe. Et le groupe décide de partir donc en tournée dès la sortie de l'album. Cet album qui les emmène, qui emmène les stars en Europe, en Asie, en Amérique du Nord et du Sud, rien que ça. Après un certain temps d'absence, le groupe est de retour avec l'album Drones, c'était en juin 2015, un opus qui se rapproche davantage des débuts du groupe d'ailleurs. Le single Dead Inside, dispo le 23 mars de cette année, est le premier single issu de ce nouvel opus, mais le premier titre qui annonce la couleur de cet album est le morceau sombre et rock intitulé Psycho.
0: Signature musicale. Hein.
1: Toujours un petit riff de guitare. Ah, c'est bon ça quand même. Après le succès de Drone qui remporte le Grammy Award du meilleur album 2016, la bande de Matt se retire peu à peu des projecteurs. Il faut attendre presque un an pour que Muse fasse son grand retour pour annoncer en février 2017 une grande tournée dans le courant de l'année avec le groupe 30 Seconds to Mars. Dans la foulée, le groupe confirme qu'il est de retour en studio. Mais ce n'est qu'au mois de mai qu'on découvre un nouveau single intitulé Dig Down. Il permet aux fans de patienter avant la sortie d'un nouvel album prévu pour 2018. À l'image de Madness pour moi, hein, je trouve. Le 15 février 2018, Muse dévoile le titre Thought Contagiona, le second single de son 8e album, accompagné d'un clip aux images rétro qui cumule 1 million de vues dès sa sortie.
0: Tranquille.
1: Pour conclure, la page Drone, un film sur la tournée doit être diffusé au cinéma dans le monde entier, dans des salles partenaires. La projection unique de 90 minutes prévue pour le 12 juillet montre le groupe sur scène, filmé lors de plusieurs dates en 2016 et en backstage. En parallèle, Muse précise la suite, la sortie d'un nouveau single intitulé Something Human qui annonce le prochain album.
0: Le plus grand public.
1: Ouais. Le 6 juillet 2018, Matt apparaît sur Instagram en photo devant un synthétiseur monumental, sourire en coin avec une légende qui laisse espérer le meilleur pour cette année. Got a new beast, j'ai un nouveau monstre en français, de quoi composer des hymnes de stade encore plus gigantesques. En 2022, bonne nouvelle pour les fans, le groupe britannique est enfin de retour. Muse sort Will of the People, un nouvel album très hard rock, un concentré du meilleur de ce que sait faire le célèbre trio de rockers. Pour faire découvrir ses titres en live au public, le groupe entame une grande tournée européenne dès le mois de mai 2023 et très attaché à la France. Muse proposera d'ailleurs aux fans 4 dates dans l'Hexagone, Paris, Lyon, Bordeaux et Marseille. Ça, ça c'est le Muse que j'aime bien. The Wow signale le 10e album studio du groupe britannique et il est à paraître le 26 juin prochain. D'ailleurs, entre le 20 juin de l'année dernière et le 5 juin de cette année, sont sortis en single digital 5 titres. De quoi vraiment faire patienter les fans. Et le premier d'entre eux s'intitule Unraveling et vient d'ailleurs clôturer notre chronique.
0: À retrouver en vidéo sur nos réseaux.

0: Il est 9h.
1: Bonjour, la France perd un de ses militaires. Florian Gillet, 21 ans, a été tué au Liban, succombant à un tir accidentel ce mercredi lors de la phase d'un entraînement. Un soldat de première classe qui appartenait au 8e régiment de parachutistes d'infanterie de Marine de Castres. Engagé depuis octobre 2024, il participait à une mission de partenariat opérationnel. Il s'agit du 4e militaire français tué au Moyen-Orient depuis la fin février. Patrick Bruel a été présenté hier à des juges d'instruction à l'issue de sa garde à vue débutée lundi. Accusé par plusieurs femmes de viol et d'agression sexuelle, l'artiste de 76 fait face à de lourdes réquisitions. Il a été placé sous contrôle judiciaire, mais échappe pour le moment à la détention provisoire requise par le parquet. Saisi de 9 affaires dans le réquisitoire du procureur, les juges ont mis en examen le chanteur pour 4 d'entre elles. Les obsèques de Layana se dérouleront demain dans la plus stricte intimité. L'enterrement est prévu à 14h30 au cimetière de Florence, la commune où la jeune fille était scolarisée et où une marche blanche a rassemblé 6000 personnes dimanche dernier. Au même moment, l'association des maires du Gers appelle à un rassemblement devant toutes les mairies du département avec la mise en berne du drapeau. Mauvaise nouvelle, avec une nouvelle hausse du gaz en vue, la commission de régulation de l'énergie annonçait hier une augmentation moyenne de 7,4% TTC au 1er juillet pour environ 6 millions de clients. Une hausse qui s'explique par la flambée des cours mondiaux liés à la guerre au Moyen-Orient. Sur place justement après la destruction d'un hélicoptère américain par Téhéran, le président des États-Unis a décidé de frapper de nouveau durement l'Iran. Interrogé au sujet des relations bilatérales, Donald Trump a également exprimé ses doutes sur l'avenir des négociations en cours. Il a déclaré qu'un accord était pourtant tout proche, mais que les Iraniens ne cessaient de les mener en bateau. Enfin du sport et du tennis, pour terminer avec une nouvelle désillusion pour Loïs Boisson. Comme à Roland-Garros, la Française a été éliminée dès son entrée en lice ce mercredi au tournoi de Bois-le-Duc sur le gazon néerlandais, surface particulièrement difficile pour elle. La tenniswoman a été battue par l'Argentine Sierra Solana en 3-7 et un peu plus de 2 heures de jeu. Frustrée par cette nouvelle défaite, l'athlète en a jeté sa raquette en fin de rencontre.

0: Robert Daman était sous la pluie sur RCM.
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3: Et bonjour à vous qui nous rejoignez sur les ondes d'RCM dans votre matinale de boulette dans troisième partie. Vous avez déjà loupé 2 heures, c'est dommage.
0: Bah ouais.
3: Si vous arrivez seulement. Parce que vous avez quand même loupé le meilleur.
0: Vous ferez mieux demain.
3: Oui, c'est sûr.
0: Même si vous voulez, mettez le réveil.
3: Ah bah bien sûr, mais normalement c'est ce qu'il faut faire.
0: Même un radio-réveil, ce serait. On va en offrir, tiens, parce que ça se fait plus.
3: Voilà.
0: On va refaire des radio-réveils.
3: Avec une pile dedans. Comme ça, vous pourrez l'emmener partout.
0: Ouais, ouais, même pas d'excuses.
3: Et ils seront tagués RCM.
0: Exactement.
3: Voilà. 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Hein,
0: la bonne idée qu'on a.
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0: Parce que ils sont rares, ils collectent.
3: Au programme de cette deuxième heure, bien sûr, à 9h20, on fera un point tourisme du côté du Lunévillois en compagnie de Ludovic. 9h30, le retour de l'actualité locale. Et puis à 9h40, on se rendra du côté de Saint-Dié.
0: Ou d'une nouveauté, en tout cas sur le nom. Nouvelle identité, les Estivales des Audaciennes. Voilà. Et à peu près 300 rendez-vous qui vont commencer dès ce week-end, jusque fin août.
3: On vous en parlait hier dans la revue de presse, quasiment tous gratuits, hein, il y a 99%, ce qui permet aux gens qui n'ont pas l'occasion de partir de profiter de plein d'animations sportives, culturelles, bref c'est complet, et puis aux touristes qui viendraient sur Saint-Dié également d'avoir des journées bien remplies, parce qu'il se passe des choses des fois, plusieurs fois par jour à certaines dates. Soyez là et découvrez ce programme. En partie, il est bien sûr à découvrir dans son intégralité au format papier un peu partout, hein, dans Saint-Dié déjà à l'heure actuelle. Et puis surtout au format numérique, puisqu'il y a une mise à jour qui est faite régulièrement.
0: Des ajouts en plus.
3: Et des ajouts.
0: Et toujours plus.
3: Et il y en a déjà.
0: C'est Bruno Toussaint, le maire de Saint-Dié, qui vient en parler donc tout à l'heure à 9h40.

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0: Éclair. 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
1: Ludovic, bonjour.
2: Bonjour Vincent.
1: On parlait mardi du festival baroque de Froville, eh bien ça continue.
2: Ah oui, ça continue, il y a plusieurs concerts par semaine et donc celui qui arrive là c'est samedi à 20h30, donc toujours au prieuré de Froville. Et le titre du concert c'est Pureté. Alors ça va reprendre les œuvres de grands compositeurs français que sont Maurice Duruflé, Francis Poulenc et Olivier Messiaen. Et donc c'est une thématique assez intéressante puisqu'on est sur du chant grégorien. Donc le prieuré de Froville se prête particulièrement parce qu'il est un prieuré au chant grégorien. Donc n'hésitez pas à aller découvrir cette partie assez particulière de l'art musical. Donc au prieuré de Froville le samedi 13 à partir de 20h30.
1: Et on continue, on change d'univers avec le salon des écrivains.
2: Voilà, alors c'est un salon des écrivains, mais c'est un peu particulier, puisque quand on parle salon des écrivains dans notre territoire, tout le monde pense immédiatement à Fontenoy-la-Joûte, qui est le village du livre. Et ben non, là je vais vous emmener ailleurs. Je vais vous emmener du côté de Girivillers, donc c'est un petit village du territoire. Et ils ont décidé de créer un salon des écrivains, mais quelque chose d'assez particulier, puisque ce sont les écrivains indépendants et auto-édités. Donc on est sur des gens qui ont beaucoup de talent, mais qui ont parfois un peu de difficulté à éditer leurs œuvres et qui le font à titre personnel, donc ils prennent des risques quand ils éditent leurs livres. Et donc il y a un salon qui va les représenter donc à la salle polyvalente de Girivillers. Et vous pouvez aller voir ce salon, découvrir les artistes. Et si je vous donne un petit conseil, si vous avez envie de vous promener, il y a un super arboretum aussi à Girivillers. Donc vous pourrez aller prolonger la découverte d'artistes et d'écrivains à travers l'arboretum de Girivillers. Donc ça se passe le samedi 13 et le dimanche 14, de 9h45 à 18h.
1: Pour la suite, retour au château de Lunéville.
2: Oui, alors c'est un peu bizarre parce que je vais vous parler du festival de Froville à Lunéville. Donc c'est... bon. Les connaisseurs savent très bien que chaque année, le festival de Froville délocalise un concert au château de Lunéville, donc dans la chapelle du château de Lunéville. Et là, le titre, c'est Il Violono Fantastico, volume 2. Alors, on est sur de la musique assez entraînante, enfin, pour de la musique classique, puisqu'on est sur du violon, sur de la musique italienne. Donc c'est quelque chose d'assez sympa. Et c'est pareil pour ce genre de concert. La chapelle du château de Lunéville est un écrin qui est particulièrement adapté puisque on est dans un cadre 18e, on a de la musique qui va avec l'époque. Donc ne manquez pas le concert Il Violono Fantastico volume 2. Donc c'est dimanche 14 à partir de 17h au château de Lunéville, à la chapelle.
1: Bon, pour la suite, on prend son fouet, son chapeau et sa tenue d'Indiana Jones.
2: Oui, et par contre, je vais vous éviter les pierres qui vous roulent dessus. On va essayer d'être... Donc, je vous emmène au château de Blamont, donc pour les journées européennes de l'archéologie. Donc, l'association qui gère le château a décidé de participer aux journées européennes de l'archéologie et donc d'ouvrir le château et de faire tout un ensemble d'animations, de visites qui vous apprendront un peu les techniques qui permettent à l'archéologie de progresser et de dater les choses, par exemple, ou d'analyser les toutes petites choses qu'ils ont trouvées et qui me permettent de déduire elles ont été fabriquées à tel endroit, ce genre de choses. Par exemple, si je vous parle de dendrochronologie, c'est simplement la datation des objets en bois à travers l'étude des cernes de ce bois. Donc vous voyez, c'est des choses qui, quand on dit le mot, ça parle pas trop. Et puis après, quelques petites explications, ça peut vite être très très très très instructif. Donc ça se passe donc le dimanche 14, donc au château de Blamont, entre 10h30 et 12h, et entre 14h et 15h30.
1: Et on termine avec un sentier de mémoire.
2: Voilà, puisqu'il y a eu à la fin de la Deuxième Guerre mondiale, des choses assez rudes qui se sont passées dans notre territoire, du côté de la ferme de Vionbois, puisqu'il y a eu un combat assez intense entre le maquis de Vionbois et l'armée allemande. Et on a à cette occasion une marche de 12 km qui va reprendre à travers les sentiers et les sites marquants cette histoire du siège de la ferme de Vionbois. Donc ça se passe le dimanche 14 à partir de 9h30, donc c'est au départ de 9 maisons. Et vous pourrez découvrir apprendre à connaître tous les détails de ce passé qui est quand même assez intéressant dans la région. Cette marche est ouverte à tous, elle est gratuite et si vous voulez profiter d'un petit pique-nique en fin de marche, le repas sera tiré du sac. Donc c'est le dimanche 14 à partir de 9h30.
1: Ben voilà, encore un programme vaste dans différents thèmes pour tout le monde et on continue. On se retrouve mardi pour la suite.
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1: Très bonne matinée au centre RCM, il est 9h30.
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1: La revue de presse de Lunéville à Saint-Dié avec Vosges Matin, Saint-Dié Info et l'Est Républicain. Rallye Vosges Grand Est en Déodacie.
3: Le 41e Rallye Vosges Grand Est se disputera du vendredi 12 au dimanche 14 juin avec Sébastien Loeb et Lorraine Godet en tête d'affiche. Le samedi 13 juin, les épreuves spéciales ES1 et ES4 Pays d'Ormont entraîneront des restrictions de circulation pour les riverains en Déodacie avec une fermeture des routes empruntées par la course de 8h30 à 21h30. Les organisateurs demandent donc aux habitants concernés de prendre leurs dispositions afin d'éviter tout blocage le jour de la course. En cas d'urgence uniquement, la direction de course pourra autoriser un riverain à circuler sur le parcours à titre exceptionnel et en respectant les consignes données. La demande devra être transmise à un commissaire identifié.

0: fiable à sa chasuble fluo qui la relaiera aux officiels responsables de l'épreuve spéciale. Les personnes disposant de soins médicaux lourds à domicile ou d'autres services à la personne sont également invitées à en informer les organisateurs en amont.
1: Les travaux de la piste d'athlétisme des Audaciennes sont lancés.
0: Après le terrain de football synthétique l'année dernière, c'est au tour de la piste d'athlétisme du parc des sports Edmond et Jean Verlet de faire peau neuve, car après plusieurs décennies de bons et loyaux services entre une utilisation quotidienne et les intempéries, la piste se trouvait dans un état très dégradé. Initialement programmée pour le début du mois de juillet, c'est avec un peu d'avance que les travaux de réfection de cet équipement sportif viennent d'être lancés. Avec les premiers coups de pelleteuse en ce début de semaine, le chantier qui représente un investissement de 1,8 million d'euros doit s'achever à l'automne prochain.
1: Le Raonais Daniel César à l'honneur.
0: Il y a quelques jours, c'est un hommage rare qui a été rendu par la ville jumelle Kuppenheim à Daniel César. L'artiste peintre bien connu de la cité était l'invité d'honneur de l'exposition artistique présentée par le Künstlerkreis de Kuppenheim du 24 avril au 3 mai. Sur la scène de la salle des fêtes, le Raonais exposait de nombreuses œuvres réalisées au fusain et à la sanguine, des vues de Raon-l'Étape et des fontaines, mais aussi plusieurs coins typiques de Kuppenheim. Un hommage qui marque également 40 ans d'amitié et de relations entre les deux villes.
1: Un café santé au château de Baccarat.
0: La maison de convalescence et ses mères à Coris, le château organise son premier café santé le mercredi 17 juin à Baccarat. Ouvert à tous, cet événement a pour objectif de sensibiliser le public à la prévention et à l'importance de l'activité physique adaptée pour préserver sa santé. De 14h à 18h, les visiteurs seront accueillis dans les locaux de l'établissement situé au 27 rue du Parc. Tout au long de l'après-midi, plusieurs animations permettront de découvrir des activités douces, accessibles au plus grand nombre. Les participants pourront notamment s'initier à la danse assise avant de prendre part à une séance de gym douce à 14h30 à 15h30. Une démonstration et une initiation au Qigong viendront compléter le programme. Au-delà des ateliers pratiques, ce café santé sera également l'occasion d'échanger avec plusieurs professionnels, des représentants de la mutuelle Acoris, un représentant des usagers, une assistante sociale et une psychologue seront présents pour répondre aux questions du public et apporter conseils et informations. L'entrée est libre.
1: Visite jeune public à Lunéville.
0: Dans le cadre de son programme Ville d'art et d'histoire, la ville de Lunéville propose aux enfants une série d'animations ludiques et pédagogiques destinées à leur faire découvrir le patrimoine local. Organisées un mercredi par mois jusqu'au mois d'octobre, ces activités se déroulent de 14h à 16h et permettent aux plus jeunes de porter un regard nouveau sur leur ville. Au programme figurent notamment les visites guidées à vos jumelles qui invitent les participants à observer les détails architecturaux souvent méconnus des bâtiments lunévillois, ainsi que les ateliers archi-patrimoine conçus pour sensibiliser les enfants à l'histoire et à l'architecture de leur environnement. Réservation conseillée au 03 83 76 23 13.
1: Si on chantait, fête ses 20 ans à Croix-Mare.
0: Le groupe vocal de la MJC de Croix-Mare célébrera ses 20 ans d'existence lors d'un concert exceptionnel qui se tiendra le vendredi 3 juillet à 20h30 en l'église de Croix-Mare. Pour marquer cet anniversaire, les choristes proposeront au public une soirée spéciale consacrée au répertoire de Jean-Jacques Goldman. Mais cette soirée revêtira également une dimension particulière puisqu'elle sera le dernier concert d'Aude Wesslinger en tant que chef de chœur. Après avoir accompagné et dirigé la chorale durant de nombreuses années, elle tirera sa révérence à l'issue de cette représentation qui s'annonce riche en souvenirs et en émotions. À cette occasion, la chorale lance également un appel à tous les anciens choristes ayant participé à l'aventure, même le temps d'une seule saison. Les organisateurs souhaitent réunir cette grande famille qui a contribué à écrire l'histoire de Sion Chanté depuis sa création. Tous sont invités à rejoindre les choristes pour partager ce moment festif et symbolique et à se manifester auprès de la chorale afin de participer à cette soirée exceptionnelle.
1: C'est la fin de votre revue de presse locale que vous pourrez relire en ligne sur nos réseaux sociaux et notre application mobile gratuite RCM La Radio.
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0: Julie Zenati sur RCM, bonne matinée, il est déjà 9h41.
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0: Reportage du côté de Saint-Dié-des-Vosges, tout le programme des festivités à Saint-Dié dans un fascicule est désormais disponible sous un nouveau nom. Les Estivanes des Audaciennes, Bruno Toussaint, le maire, au micro d'RCM.
2: Cette année encore, pour la période estivale qui va commencer une semaine plus tôt, dès ce samedi le 13 juin, avec les 50 ans de l'association franco-portugaise, donc sur la place du Général de Gaulle. Et le hasard fait que ça se terminera fin août avec le dernier repas-concert organisé par l'association franco-portugaise. C'est le hasard qui fait que, hein, comme tous les ans, c'est eux qui clôturent, on le fera. Voilà, beaucoup, beaucoup de manifestations, quasiment 300 programmations pour cet été. Ah, et c'est tout un programme qui a été fait conjointement de manière à ce qu'on ait des estivales très variées. Voilà. On aura des petits tournois de sport également, ça commence ce week-end avec un 3x3 au basket. Bien sûr, on a les traditionnels, le 21 juin, fête de la musique, ça revient. Voilà, j'allais dire. Pour la deuxième année, maintenant, les feux de la Saint-Jean, hein, ça avait été un succès l'an dernier. Une nouveauté avec la De Grace qui aura lieu donc le 28 juin. On a bien sûr nos repas-concerts tous les vendredis soirs de l'été. On aura les vides-greniers de la SPA tous les dimanches matins. Le 14 juillet qui aura bien lieu, le 14 juillet, non pas le 13, je dis bien tout a lieu le 14, avec la partie traditionnelle militaire et pompier, donc le matin. Et le soir, bal populaire à partir de 21h et le feu d'artifice à 22h30, donc toujours devant la mairie. En grande manifestation, bien sûr, le festival des abbayes au 12 juillet. On a le festoil du Mont-Suy, hein, qui maintenant devient un classique du début d'été. Plein d'animations sportives, plein d'animations culturelles, que ce soit en ville ou dans les quartiers. Donc on en a fait pour tout le monde, pour tous les goûts, du sport pour tous, de la culture pour tous. C'était le but de cette année encore. Et je dirais qu'à 99%, tout est gratuit. Voilà, donc il faut quand même le souligner. Un travail énorme des services, parce que croyez-moi que c'est pas évident, n'est-ce pas Karine, de faire ce petit fascicule, parce qu'il y a déjà des manifestations qui vont s'ajouter. Il sera remis à jour quotidiennement sur le site de la ville. C'est important quand même. Également que si par malheur il pleuvait une journée dans les Vosges en été, on puisse prévenir les gens d'un repli éventuel ou d'une annulation, parce qu'un repas-concert sous la pluie, c'est pas possible. Donc il faudra ne pas hésiter à consulter le site donc de la ville. Voilà, donc beaucoup, beaucoup, beaucoup de manifestations. 80% dans la continuité et 20% de nouveautés, à peu près, hein, tant dans le sport que la culture, c'est toujours des nouveaux programmes qui sont faits. Si on arrive à tout faire, que la météo nous le permet, on n'a même pas besoin de partir en vacances, on peut rester à Saint-Dié-des-Vosges pendant le mois de juillet-août. Donc on les trouve dans les commerces, on les trouve bien sûr à l'office de tourisme, dans les différents organismes qui sont présents ici, dans tous les commerces, à l'accueil de la mairie, bien sûr, et sur Internet.
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0: Shakira, la bicicletta sur RCM. Il est déjà 9h57.
1: Et il est temps pour nous de nous dire au revoir. Mais bien sûr, vous retrouverez Vincent et Lisa demain de 7h à 10h.
0: Lisa.
1: Moi, j'ai noté sur mon agenda que j'étais malade demain matin, donc je ne serai pas là.
0: Monsieur va au Mans,
1: bah, monsieur
0: 24h.
1: Oui. Hein, suivi d'un concert à l'Utopia à Paris.
0: Chanter un peu.
1: Voilà. Chanter un peu. Bah, faut bien gagner sa croûte.
0: Bah, hein. T'as bien raison.
1: En tout cas, restez fidèles à votre radio locale. Ce soir, 16h, 18h, c'est bien sûr Vincent que vous retrouverez. Et puis à 20h, Talent d'ici, pour ceux qui ont loupé d'ailleurs cette émission sur la sortie du nouvel album d'Alex tout court. Sachez qu'il y a un nouvel album qui est sorti. Et si vous voulez en savoir plus, c'est ce soir, c'est à 20h et c'est sur RCM, bien évidemment.
0: Eh oui. Alors en attendant, bonne journée et à demain.
1: Ciao.
0: Et à bientôt.
1: À bientôt.

0: Il est 10h.
1: Bonjour, c'est parti. Plus de 500 000 élèves de première planche en ce moment même sur l'épreuve de français avant demain, vendredi, où les élèves passeront un tout nouvel examen de mathématiques sans calculatrice qui va compter pour la plateforme d'orientation Parcoursup. Concernant l'orthographe, le ministère de l'Éducation appelle toujours les correcteurs à plus de fermeté. Pas de détention provisoire pour Patrick Bruel qui est reparti libre après 48 heures d'audition. Le chanteur de 67 ans mis en examen pour des violences sexuelles sur 4 femmes et placé sous le statut de témoin assisté pour 4 autres échappe pour l'instant à la prison. Il doit tout de même fournir une caution de 500 000 euros. Le réchauffement climatique s'accélère selon un rapport publié par plus de 70 scientifiques. La planète se réchauffe à un rythme inédit de 0,27 degrés par décennie à cause des activités humaines. Les experts alertent sur la multiplication des vagues de chaleur alors que Météo France annonce justement un nouveau pic dès demain avec un mercure qui frôlera les 30 degrés par endroit ce week-end. Le prévisionniste a aussi placé 5 départements du Sud-Est en vigilance orange au feu de forêt ce jeudi. Alors que la colère perdure après la mort de Layana, Emmanuel Macron vole au secours du gouvernement. En Conseil des ministres, le chef de l'État a mis en garde contre la précipitation et la démagogie. S'il reconnaît des dysfonctionnements manifestes, il refuse de céder aux cris de l'opposition. La sépulture de la collégienne de 11 ans, elle est prévue demain. La France perd un 4e soldat au Liban. Florian Gillet, 21 ans, a succombé hier à un tir accidentel pendant un entraînement. Ce soldat de première classe appartenait au 8e régiment de parachutistes d'infanterie de marine de Castres. Et puis au Moyen-Orient, regain de tension, les forces américaines ont mené de nouvelles frappes contre plusieurs cibles militaires en Iran dans la nuit. En riposte, les gardiens de la révolution iranien affirment avoir tiré des missiles balistiques sur des bases américaines en Jordanie, au Koweït et à Bahreïn. Enfin, du sport et du basket, avec un incroyable retournement de situation en finale de NBA. Menés de 29 points sur leur parquet par San Antonio, les Knicks de New York ont réussi à l'emporter 107 à 106. Malgré les 16 points de Victor Wembanyama, les Spurs se sont effondrés après la pause. Et New York, qui mène désormais 3 victoires à 1, pourrait bien décrocher le titre suprême ce week-end au Texas.

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0: La revue de presse de Lunéville à Saint-Dié avec Vosges Matin, Saint-Dié Info et l'Est Républicain. Rallye Vosges Grand Est en Déodacie.
2: Le 41e Rallye Vosges Grand Est se disputera du vendredi 12 au dimanche 14 juin avec Sébastien Loeb et Lorraine Godet en tête d'affiche. Le samedi 13 juin, les épreuves spéciales ES1 et ES4 Pays d'Ormont entraîneront des restrictions de circulation pour les riverains en Déodacie avec une fermeture des routes empruntées par la course de 8h30 à 21h30. Les organisateurs demandent donc aux habitants concernés de prendre leurs dispositions afin d'éviter tout blocage le jour de la course. En cas d'urgence uniquement, la direction de course pourra autoriser un riverain à circuler sur le parcours à titre exceptionnel et en respectant les consignes données. La demande devra être transmise à un commissaire identifiable à sa chasuble fluo qui la relaiera aux officiels responsables de l'épreuve spéciale. Les personnes disposant de soins médicaux lourds à domicile ou d'autres services à la personne sont également invitées à en informer les organisateurs en amont.
0: Les travaux de la piste d'athlétisme déodacienne sont lancés.
2: Après le terrain de football synthétique l'année dernière, c'est au tour de la piste d'athlétisme du parc des sports Edmond et Jean Verlet de faire peau neuve, car après plusieurs décennies de bons et loyaux services entre une utilisation quotidienne et les intempéries, la piste se trouvait dans un état très dégradé. Initialement programmée pour le début du mois de juillet, c'est avec un peu d'avance que les travaux de réfection de cet équipement sportif viennent d'être lancés.

0: Avec les premiers coups de pelleteuse en ce début de semaine. Le chantier, qui représente un investissement de 1,8 million d'euros, doit s'achever à l'automne prochain.
1: Le Raonais Daniel César à l'honneur.
0: Il y a quelques jours, c'est un hommage rare qui a été rendu par la ville jumelle Kuppenheim à Daniel César. L'artiste peintre bien connu de la cité était l'invité d'honneur de l'exposition artistique présentée par le Künstlerkreis de Kuppenheim du 24 avril au 3 mai. Sur la scène de la salle des fêtes, le Raonais exposait de nombreuses œuvres réalisées au fusain et à la sanguine, des vues de Raon-l'Étape et des fontaines, mais aussi plusieurs coins typiques de Kuppenheim. Un hommage qui marque également 40 ans d'amitié et de relations entre les deux villes.
1: Un café santé au château de Baccarat.
0: La maison de convalescence et ses mères à Coris, le château organise son premier café santé le mercredi 17 juin à Baccarat. Ouvert à tous, cet événement a pour objectif de sensibiliser le public à la prévention et à l'importance de l'activité physique adaptée pour préserver sa santé. De 14h à 18h, les visiteurs seront accueillis dans les locaux de l'établissement situé au 27 rue du Parc. Tout au long de l'après-midi, plusieurs animations permettront de découvrir des activités douces, accessibles au plus grand nombre. Les participants pourront notamment s'initier à la danse assise avant de prendre part à une séance de gym douce à 14h30 à 15h30. Une démonstration et une initiation au Qigong viendront compléter le programme. Au-delà des ateliers pratiques, ce café santé sera également l'occasion d'échanger avec plusieurs professionnels, des représentants de la mutuelle Acoris, un représentant des usagers, une assistante sociale et une psychologue seront présents pour répondre aux questions du public et apporter conseils et informations. L'entrée est libre.
1: Visite jeune public à Lunéville.
0: Dans le cadre de son programme Ville d'art et d'histoire, la ville de Lunéville propose aux enfants une série d'animations ludiques et pédagogiques destinées à leur faire découvrir le patrimoine local. Organisées un mercredi par mois jusqu'au mois d'octobre, ces activités se déroulent de 14h à 16h et permettent aux plus jeunes de porter un regard nouveau sur leur ville. Au programme figurent notamment les visites guidées à vos jumelles qui invitent les participants à observer les détails architecturaux, souvent méconnus des bâtiments lunévillois, ainsi que les ateliers archi-patrimoine conçus pour sensibiliser les enfants à l'histoire et à l'architecture de leur environnement. Réservation conseillée au 03 83 76 23 13.
1: Si on chantait, fête ses 20 ans à Croix-Mar.
0: Le groupe vocal de la MJC de Croix-Mar célébrera ses 20 ans d'existence lors d'un concert exceptionnel qui se tiendra le vendredi 3 juillet à 20h30 en l'église de Croix-Mar. Pour marquer cet anniversaire, les choristes proposeront au public une soirée spéciale consacrée au répertoire de Jean-Jacques Goldman. Mais cette soirée revêtira également une dimension particulière puisqu'elle sera le dernier concert d'Aude Wesslinger en tant que chef de chœur. Après avoir accompagné et dirigé la chorale durant de nombreuses années, elle tirera sa révérence à l'issue de cette représentation qui s'annonce riche en souvenirs et en émotions. À cette occasion, la chorale lance également un appel à tous les anciens choristes ayant participé à l'aventure, même le temps d'une seule saison. Les organisateurs souhaitent réunir cette grande famille qui a contribué à écrire l'histoire de Si on chantait depuis sa création. Tous sont invités à rejoindre les choristes pour partager ce moment festif et symbolique et à se manifester auprès de la chorale afin de participer à cette soirée exceptionnelle.
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0: Il est 11h.
1: Bonjour, c'est parti. Plus de 500 000 élèves de première planche en ce moment même sur l'épreuve de français avant demain, vendredi, où les élèves passeront un tout nouvel examen de mathématiques sans calculatrice qui va compter pour la plateforme d'orientation Parcoursup. Concernant l'orthographe, le ministère de l'Éducation appelle toujours les correcteurs à plus de fermeté. Pas de détention provisoire pour Patrick Bruel qui est reparti libre après 48 heures d'audition. Le chanteur de 67 ans mis en examen pour des violences sexuelles sur 4 femmes et placé sous le statut de témoin assisté pour 4 autres échappe pour l'instant à la prison. Il doit tout de même fournir une caution de 500 000 euros. Le réchauffement climatique s'accélère selon un rapport publié par plus de 70 scientifiques. La planète se réchauffe à un rythme inédit de 0,27 degrés par décennie à cause des activités humaines. Les experts alertent sur la multiplication des vagues de chaleur alors que Météo France annonce justement un nouveau pic dès demain avec un mercure qui frôlera les 30 degrés par endroit ce week-end. Le prévisionniste a aussi placé 5 départements du sud-est en vigilance orange au feu de forêt ce jeudi. Alors que la colère perdure après la mort de Layana, Emmanuel Macron vole au secours du gouvernement. En Conseil des ministres, le chef de l'État a mis en garde contre la précipitation et la démagogie. S'il reconnaît des dysfonctionnements manifestes, il refuse de céder aux cris de l'opposition. La sépulture de la collégienne de 11 ans, elle est prévue demain. La France perd un 4e soldat au Liban. Florian Gillet, 21 ans, a succombé hier à un tir accidentel pendant un entraînement. Ce soldat de première classe appartenait au 8e régiment de parachutistes d'infanterie de marine de Castres. Et puis au Moyen-Orient, regain de tension, les forces américaines ont mené de nouvelles frappes contre plusieurs cibles militaires en Iran dans la nuit. En riposte, les gardiens de la révolution iranien affirment avoir tiré des missiles balistiques sur des bases américaines en Jordanie, au Koweït et à Bahreïn. Enfin, du sport et du basket avec un incroyable retournement de situation en finale de NBA. Menés de 29 points sur leur parquet par San Antonio, les Knicks de New York ont réussi à l'emporter 107-106. Malgré les 16 points de Victor Wembanyama, les Spurs se sont effondrés après la pause. Et New York, qui mène désormais 3 victoires à 1, pourrait bien décrocher le titre suprême ce week-end au Texas.

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0: La revue de presse de Lunéville à Saint-Dié avec Vosges Matin, Saint-Dié Info et l'Est Républicain. Rallye Vosges Grand Est en Déodacie.
2: Le 41e Rallye Vosges Grand Est se disputera du vendredi 12 au dimanche 14 juin avec Sébastien Loeb et Lorraine Godet en tête d'affiche. Le samedi 13 juin, les épreuves spéciales ES1 et ES4 Pays d'Ormont entraîneront des restrictions de circulation pour les riverains en Déodacie avec une fermeture des routes empruntées par la course de 8h30 à 21h30. Les organisateurs demandent donc aux habitants concernés de prendre leurs dispositions afin d'éviter tout blocage le jour de la course. En cas d'urgence uniquement, la direction de course pourra autoriser un riverain à circuler sur le parcours à titre exceptionnel et en respectant les consignes données. La demande devra être transmise à un commissaire identifiable à sa chasuble fluo qui la relaiera aux officiels responsables de l'épreuve spéciale. Les personnes disposant de soins médicaux lourds à domicile ou d'autres services à la personne sont également invitées à en informer les organisateurs en amont.
0: Les travaux de la piste d'athlétisme déodacienne sont lancés.
2: Après le terrain de football synthétique l'année dernière, c'est au tour de la piste d'athlétisme du parc des sports Edmond et Jean Verlet de faire peau neuve, car après plusieurs décennies de bons et loyaux services entre une utilisation quotidienne et les intempéries, la piste se trouvait dans un état très dégradé. Initialement programmée pour le début du mois de juillet, c'est avec un peu d'avance que les travaux de réfection de cet équipement sportif viennent d'être lancés. Avec les premiers coups de pelleteuse en ce début de semaine, le chantier qui représente un investissement de 1,8 million d'euros doit s'achever à l'automne prochain.
0: Le Rahonnais Daniel César à l'honneur.
2: Il y a quelques jours, c'est un hommage rare qui a été rendu par la ville jumelle Kuppenheim à Daniel César. L'artiste peintre bien connu de la cité était l'invité d'honneur de l'exposition artistique présentée par le Künstlerkreis de Kuppenheim du 24 avril au 3 mai. Sur la scène de la salle des fêtes, le Rahonnais exposait de nombreuses œuvres réalisées au fusain et à la sanguine, des vues de Raon-l'Étape et des fontaines, mais aussi plusieurs coins typiques de Kuppenheim. Un hommage qui marque également 40 ans d'amitié et de relations entre les deux villes.
0: Un café santé au château de

0: Baccarat.
1: La maison de convalescence SMR à Coris, le château, organise son premier café santé le mercredi 17 juin à Baccarat. Ouvert à tous, cet événement a pour objectif de sensibiliser le public à la prévention et à l'importance de l'activité physique adaptée pour préserver sa santé. De 14h à 18h, les visiteurs seront accueillis dans les locaux de l'établissement situé au 27 rue du Parc. Tout au long de l'après-midi, plusieurs animations permettront de découvrir des activités douces, accessibles au plus grand nombre. Les participants pourront notamment s'initier à la danse assise avant de prendre part à une séance de gym douce à 14h30, à 15h30. Une démonstration et une initiation au Qigong viendront compléter le programme. Au-delà des ateliers pratiques, ce café santé sera également l'occasion d'échanger avec plusieurs professionnels, des représentants de la mutuelle à Coris, un représentant des usagers, une assistante sociale et une psychologue seront présents pour répondre aux questions du public et apporter conseils et informations. L'entrée est libre.
0: Visite jeune public à Lunéville.
1: Dans le cadre de son programme Ville d'art et d'histoire, la ville de Lunéville propose aux enfants une série d'animations ludiques et pédagogiques destinées à leur faire découvrir le patrimoine local. Organisées un mercredi par mois jusqu'au mois d'octobre, ces activités se déroulent de 14h à 16h et permettent aux plus jeunes de porter un regard nouveau sur leur ville. Au programme figurent notamment les visites guidées à vos jumelles qui invitent les participants à observer les détails architecturaux souvent méconnus des bâtiments lunévillois, ainsi que les ateliers archi-patrimoine conçus pour sensibiliser les enfants à l'histoire et à l'architecture de leur environnement. Réservation conseillée au 03 83 76 23 13.
0: Si on chantait, fête ses 20 ans à Croix-Mar.
1: Le groupe vocal de la MJC de Croix-Mar célébrera ses 20 ans d'existence lors d'un concert exceptionnel qui se tiendra le vendredi 3 juillet à 20h30 en l'église de Croix-Mar. Pour marquer cet anniversaire, les choristes proposeront au public une soirée spéciale consacrée au répertoire de Jean-Jacques Goldman. Mais cette soirée revêtira également une dimension particulière puisqu'elle sera le dernier concert d'Aude Wesslinger en tant que chef de chœur. Après avoir accompagné et dirigé la chorale durant de nombreuses années, elle tirera sa révérence à l'issue de cette représentation qui s'annonce riche en souvenirs et en émotions. À cette occasion, la chorale lance également un appel à tous les anciens choristes ayant participé à l'aventure, même le temps d'une seule saison. Les organisateurs souhaitent réunir cette grande famille qui a contribué à écrire l'histoire de Sion Chanté depuis sa création. Tous sont invités à rejoindre les choristes pour partager ce moment festif et symbolique et à se manifester auprès de la chorale afin de participer à cette soirée exceptionnelle.
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2: Bonjour à tous, c'est le jour J pour la planète football avec le début de la Coupe du Monde sur les trois pays d'Amérique, le Mexique, l'un d'entre eux affronte l'Afrique du Sud, ce sera 21h ce soir, puis en pleine nuit à 4h, la Corée du Sud sera opposée à la République tchèque. L'équipe de France, elle, est bien arrivée à son hôtel à Boston hier soir. Ce jeudi marque aussi le début des épreuves du bac 2026. Les élèves de première planche depuis ce matin sur les épreuves écrites anticipées de français. La première épreuve qui se déroule depuis que le ministre de l'Éducation a appelé les correcteurs à plus d'exigences en matière d'orthographe. Parcoursup, de son côté, lance sa phase complémentaire ce jeudi à 14h. Les candidats peuvent formuler de nouveaux vœux jusqu'en septembre. Objectif, trouver une place dans les formations restantes. Une explosion s'est produite ce matin dans une fonderie à Suippes, dans la Marne, faisant 7 blessés, dont un en urgence absolue, d'après un premier bilan des pompiers. Patrick Bruel a bien été mis en examen hier soir dans 4 affaires de violences sexuelles. Âgé de 67 ans, le chanteur reste libre sous contrôle judiciaire. Le parquet voulait qu'il soit placé en détention provisoire. Dans 4 autres dossiers, il a été placé sous le statut de témoin assisté. Un procès s'ouvre à Lyon ce jeudi. Un homme est jugé pour viol par soumission chimique sur sa compagne, inspirée par Dominique Pellicot. Les faits remontent à 2020 avec des vidéos tournées et diffusées en ligne. L'accusé conteste les faits. Une trentaine de députés préparent une proposition de loi pour imposer à la grande distribution de renoncer à ses marges sur les produits donnés lors des collectes alimentaires et de les reverser aux associations. La quasi-totalité des supermarchés font du profit sur ces produits achetés pour être donnés. Et puis le basket avec la finale NBA. New York a une victoire du titre après son succès contre San Antonio 107 à 106 la nuit dernière. Les Knicks mènent donc 3 à 1 dans cette série avant la prochaine rencontre. Ce sera dans la nuit de dimanche à lundi sur le parquet des Spurs.
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2: Bonjour à tous, c'est le jour J pour la planète football avec le début de la Coupe du Monde sur les trois pays d'Amérique, le Mexique. L'un d'entre eux affronte l'Afrique du Sud, ce sera 21h ce soir. Puis en pleine nuit à 4h, la Corée du Sud sera opposée à la République tchèque. L'équipe de France, elle, est bien arrivée à son hôtel à Boston hier soir. Ce jeudi marque aussi le début des épreuves du bac 2026. Les élèves de première planche depuis ce matin sur les épreuves écrites anticipées de français. La première épreuve qui se déroule depuis que le ministre de l'Éducation a appelé les correcteurs à plus d'exigences en matière d'orthographe. Parcoursup, de son côté, lance sa phase complémentaire ce jeudi à 14h. Les candidats peuvent formuler de nouveaux vœux jusqu'en septembre. Objectif, trouver une place dans les formations restantes. Une explosion s'est produite ce matin dans une fonderie à Suippes, dans la Marne, faisant 7 blessés, dont un en urgence absolue, d'après un premier bilan des pompiers. Patrick Bruel a bien été mis en examen hier soir dans 4 affaires de violences sexuelles. Âgé de 67 ans, le chanteur reste libre sous contrôle judiciaire. Le parquet voulait qu'il soit placé en détention provisoire. Dans 4 autres dossiers, il a été placé sous le statut de témoin assisté. Un procès s'ouvre à Lyon ce jeudi. Un homme est jugé pour viol par soumission chimique sur sa compagne, inspirée par Dominique Pellicot. Les faits remontent à 2020 avec des vidéos tournées et diffusées en ligne. L'accusé conteste les faits. Une trentaine de députés préparent une proposition de loi pour imposer à la grande distribution de renoncer à ses marges sur les produits donnés lors des collectes alimentaires et de les reverser aux associations. La quasi-totalité des supermarchés font du profit sur ces produits achetés pour être donnés. Et puis le basket avec la finale NBA. New York a une victoire du titre après son succès contre San Antonio 107 à 106 la nuit dernière. Les Knicks mènent donc 3 à 1 dans cette série avant la prochaine rencontre. Ce sera dans la nuit de dimanche à lundi sur le parquet des Spurs.
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2: Bonjour à tous, c'est le jour J pour la planète football avec le début de la Coupe du Monde sur les trois pays d'Amérique, le Mexique. L'un d'entre eux affronte l'Afrique du Sud, ce sera 21h ce soir. Puis en pleine nuit à 4h, la Corée du Sud sera opposée à la République tchèque. L'équipe de France, elle, est bien arrivée à son hôtel à Boston hier soir. Ce jeudi marque aussi le début des épreuves du bac 2026. Les élèves de première planche depuis ce matin sur les épreuves écrites anticipées de français. La première épreuve qui se déroule depuis que le ministre de l'Éducation a appelé les correcteurs à plus d'exigences en matière d'orthographe. Parcoursup, de son côté, lance sa phase complémentaire ce jeudi à 14h. Les candidats peuvent formuler de nouveaux vœux jusqu'en septembre. Objectif, trouver une place dans les formations restantes. Une explosion s'est produite ce matin dans une fonderie à Suippes, dans la Marne, faisant 7 blessés, dont un en urgence absolue, d'après un premier bilan des pompiers. Patrick Bruel a bien été mis en examen hier soir dans 4 affaires de violences sexuelles. Âgé de 67 ans, le chanteur reste libre sous contrôle judiciaire. Le parquet voulait qu'il soit placé en détention provisoire. Dans 4 autres dossiers, il a été placé sous le statut de témoin assisté. Un procès s'ouvre à Lyon ce jeudi. Un homme est jugé pour viol par soumission chimique sur sa compagne, inspirée par Dominique Pellicot. Les faits remontent à 2020 avec des vidéos tournées et diffusées en ligne. L'accusé conteste les faits. Une trentaine de députés préparent une proposition de loi pour imposer à la grande distribution de renoncer à ses marges sur les produits donnés lors des collectes alimentaires et de les reverser aux associations. La quasi-totalité des supermarchés font du profit sur ces produits achetés pour être donnés. Et puis le basket avec la finale NBA. New York a une victoire du titre après son succès contre San Antonio 107 à 106 la nuit dernière. Les Knicks se mènent donc 3 à 1 dans cette série avant la prochaine rencontre. Ce sera dans la nuit de dimanche à lundi sur le parquet des Spurs.

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0: Il est 15h.
1: Bonjour à tous, c'est le jour J pour la planète football avec le début de la Coupe du Monde sur les trois pays d'Amérique, le Mexique, l'un d'entre eux affronte l'Afrique du Sud, ce sera 21h ce soir, puis en pleine nuit à 4h, la Corée du Sud sera opposée à la République tchèque. L'équipe de France, elle, est bien arrivée à son hôtel à Boston hier soir. Ce jeudi marque aussi le début des épreuves du bac 2026. Les élèves de première planche depuis ce matin sur les épreuves écrites anticipées de français. La première épreuve qui se déroule depuis que le ministre de l'Éducation a appelé les correcteurs à plus d'exigences en matière d'orthographe. Parcoursup, de son côté, lance sa phase complémentaire ce jeudi à 14h. Les candidats peuvent formuler de nouveaux vœux jusqu'en septembre. Objectif, trouver une place dans les formations restantes. Une explosion s'est produite ce matin dans une fonderie à Suippes, dans la Marne, faisant 7 blessés, dont un en urgence absolue, d'après un premier bilan des pompiers. Patrick Bruel a bien été mis en examen hier soir dans 4 affaires de violences sexuelles. Âgé de 67 ans, le chanteur reste libre sous contrôle judiciaire. Le parquet voulait qu'il soit placé en détention provisoire. Dans 4 autres dossiers, il a été placé sous le statut de témoin assisté. Un procès s'ouvre à Lyon ce jeudi. Un homme est jugé pour viol par soumission chimique sur sa compagne, inspirée par Dominique Pellicot. Les faits remontent à 2020 avec des vidéos tournées et diffusées en ligne. L'accusé conteste les faits. Une trentaine de députés préparent une proposition de loi pour imposer à la grande distribution de renoncer à ses marges sur les produits donnés lors des collectes alimentaires et de les reverser aux associations. La quasi-totalité des supermarchés font du profit sur ces produits achetés pour être donnés. Et puis le basket avec la finale NBA. New York a une victoire du titre après son succès contre San Antonio 107 à 106 la nuit dernière. Les Knicks mènent donc 3 à 1 dans cette série avant la prochaine rencontre. Ce sera dans la nuit de dimanche à lundi sur le parquet des Spurs. 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
1: Bonjour à tous. Donald Trump a menacé l'Iran de frappe très forte dans la soirée via un message publié sur son réseau social. Le président américain affirme également vouloir prendre le contrôle de l'île stratégique de Kark et d'autres infrastructures pétrolières iraniennes. Une enquête a été rouverte après que Joël Barella, le père de Jérôme Barella, principal suspect dans l'affaire Liana, est accusé par deux petites filles de sa compagne de faits d'inceste et d'agressions sexuelles commis entre 2010 et 2018, et des accusations qu'il conteste. Et après avoir passé 48 heures en garde à vue, Patrick Bruel est sorti du tribunal judiciaire de Nanterre. Mis en examen pour des faits de violence sexuelle, dont un viol et une tentative de viol, le parquet avait demandé son placement en détention provisoire, mais le juge a finalement décidé de le laisser libre sous contrôle judiciaire. Charlie Dalin, vainqueur du Vendée Globe 2024-2025, est décédé à l'âge de 42 ans des suites d'un cancer gastro-intestinal. Le navigateur avait révélé sa maladie en 2025 et couru autour du monde sous traitement. Et plus de 500 000 élèves de première ont passé ce jeudi l'épreuve anticipée de français du baccalauréat. En voie générale, ils devaient choisir entre un commentaire de texte et une dissertation, tandis qu'en voie technologique, c'était entre un commentaire ou une contraction de texte suivi d'un essai. On continue avec un joueur belge qui a remporté 174 millions d'euros à l'Euromillion mardi, établissant ainsi un nouveau record national. Ce jackpot dépasse le précédent record belge de 2016 et sera versé intégralement, les gains de loterie n'étant pas imposés en Belgique. Du sport à présent et du basket, avec les Spurs de Wembanyama qui ont été renversés dans les dernières secondes cette nuit par les Knicks, qui mènent désormais 3-1 dans cette finale de NBA. Et enfin en football, premier match de Coupe du Monde ce soir avec le Mexique qui affronte l'Afrique du Sud, avec un coup d'envoi prévu à 21h heure française.
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0: Très bon après-midi au son d'RCM, il est 16h10.
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0: Ah oui, attention, le 4 à la suite. Mais avant, nous fêtons aujourd'hui les Barnabé et Yolande.
2: Ah, les Yolande.
0: Et les Yolande. Ah oui. Ah oui. Ah oui. Ah, je dis oui. Ah, je dis.
2: Alors,
0: attention.
2: Il y a du monde.
0: Ah, il y a du monde.
2: Il y a du monde.
0: Et on commence à 40 ans.
2: 40 ans.
0: Désolé.
2: Désolé, c'est vieux.
3: C'est déjà vieux.
0: Mais ouais, ouais, oh, ça va.
2: Mais
0: demain, elle s'en va, t'inquiète.
2: Bon, c'est bien.
0: Attention. 40 ans, acteur américain, débute très jeune dans la série La Guerre des Stevens, qui lui vaut un Emmy Award. Il accède ensuite à la célébrité mondiale grâce à la saga Transformers avant d'apparaître dans les productions prestigieuses. Oui, comme Indiana Jones, c'est le royaume du crâne de Crystal.
4: Tu as dit que tu ne dansais pas, Daisy.
0: Oh, c'est lui.
5: Attrapez. Va sur son trousseau.
6: Attrapez ce serpent.
2: D'ailleurs, c'est pas la voix.
5: Mauvais calcul.
2: Indiana Jones.
6: Montez, grand-père.
2: Celle de Chia la Veuve.
0: Ah oui. Toujours l'occasion d'entendre.
7: Et un petit génie.
0: Cette voix. Une petite Indiana Jones, voilà. Attention.
2: Oui.
0: 48 ans.
2: Oui.
0: Acteur canadien, né à Vancouver. Il devient une idole de toute une génération grâce à son rôle de Pacey dans la série télé Dawson. Après ce succès, il poursuit une carrière variée à la télé, au cinéma.
2: Ah, je sais pas le nom.
0: Notamment dans la série de science-fiction Fringe. Et c'est.
2: Ah oui, en plus c'est l'autre. C'est pas le.
0: Eh non,
2: c'est pas
0: l'acteur
2: principal, c'est l'autre. Oui, ben, je vois très bien qui c'est, mais je ne sais pas son nom.
0: Oui, c'est sûr. Non.
3: Non plus.
0: Joshua Jackson.
2: Ah, Joshua.
4: Tu as dit que tu ne dansais pas, Pacey.
0: Pacey, il a dit qu'il ne dansait pas.
8: Oh, tu m'as vu. On ne peut pas appeler ça danser.
4: Non, ça s'appelle des papouilles. Et tu n'as pas à justifier, tu ne me dois rien. Je ne suis que ton punching ball et tu es le mien. On n'est rien de plus l'un pour l'autre.
8: Ça, c'est faux. Tu sais que c'est faux, Andy. J'ai passé une excellente soirée en ta compagnie.
0: C'est un peu les feux de l'amour à dos. Hein.
8: Oui.
2: En moins long.
0: En moins long, ouais, c'est vrai. Attention. 57 ans. Acteur américain né dans New Jersey, il est devenu mondialement célèbre grâce à son interprétation de Tyrone dans la série Game of Thrones. Son talent, son humour et son charisme lui ont permis de remporter plusieurs récompenses prestigieuses, dont plusieurs Emmy Awards. Game of Thrones, Lisa.
3: J'ai pas regardé.
0: Moi non plus.
2: Tyrone. Voilà. Tyrone. Oh là là là.
0: Il fait à peu près 1m10.
2: Mais oui. Oh, bon sang.
0: Peter Dinklage.
2: Oh la purée.
9: Je suis coupable. Coupable. C'est cela que vous voulez entendre ?
10: Vous admettez avoir empoisonné le roi.
9: Non. De cela, je suis innocent. Je suis coupable d'un acte bien plus monstrueux que ce crime. Le crime qui consiste à être un gnome.
10: Vous n'êtes pas jugé parce que vous êtes un gnome.
9: Non. Que si.
11: Et il faut parler comme ça.
2: Oh, oui. Game of Thrones, c'est important. Et on le retrouve aussi dans l'univers Marvel. Hein.
0: Ah ouais?
2: Oui, dans les X-Men. Et puis, aux côtés de Thor, je sais plus quel épisode. Où il est. Où d'ailleurs, c'est un grand nain. C'est un géant nain dans l'univers Marvel.
0: Attention. 62 ans.
2: Oh là là.
0: Ancien pilote automobile français né à Avignon, il débute en Formule 1 à la fin des années 80, avant de rejoindre la prestigieuse écurie Ferrari en 91. Très populaire auprès des supporters, il a disputé plus de 200 Grands Prix et a remporté une victoire mémorable au Grand Prix du Canada.
2: En fait, je connais que lui.
0: Eh ben, ça tombe bien. En 1995, version guignol.
12: Alors Jean, un circuit très sinueux, c'est ça ?
13: Oui, mais très bien.
12: Mais il y a des endroits plus risqués que d'autres.
13: Bon, ben, logiquement, le plus technique, c'est l'épingle de la Rascasse. Vous savez où il y a le restaurant qui s'appelle la Rascasse.
12: Oui, oui, oui.
13: Bon, ben, celui-là, je le sens bien. Au premier tour, j'arrive à fond, et là, hop, je sors.
12: Oula, vous êtes sûr que c'est pas un peu risqué?
13: Ben non, j'ai réservé. Je leur ai dit 14h15 maximum, je suis là.
0: Et voilà, à fond. 67 ans.
2: Oh là là.
0: Acteur, humoriste, musicien, écrivain britannique. Il se fait d'abord connaître dans son pays grâce à son duo comique avec Stephen Fry dans plusieurs émissions à succès. Il accède ensuite à une renommée mondiale.
2: Ouais.
0: Il va lui faire un sans faute. Hein.
2: Bah non, parce que les autres, j'ai pas les noms quand même.
3: Moi, je suis sûr, il triche.
0: Ouais, il y a peut-être une chance. Mais donc, dans les séries médicales, Dr House, également musicien de blues accompli, il a publié plusieurs albums et poursuit une carrière variée entre cinéma, télé et musique. Dr House, c'est ça.
6: Bonjour messieurs, dames, les malades et leurs chers familles.
2: J'adore cette voix.
6: Afin de gagner du temps et d'éviter d'ennuyeux bavardages ultérieurs, je suis le docteur Gregory House. Appelez-moi Greg, je suis l'un des trois médecins assurant les consultations ce matin.
7: Abrégé, allez, prenez un dossier.
6: Ah, ce rayon de soleil est le docteur Lisa Cuddy. Le docteur Cuddy dirige cet hôpital, alors malheureusement elle est trop prise pour s'occuper de vous. Je suis un médecin. Diagnosticien certifié avec une double spécialité en maladies infectieuses et néphrologie. Je suis aussi le seul médecin de l'hôpital qui assure les consultations contre sa volonté. C'est la vérité.
0: Je suis. On est un peu là-dessus. Hein. Et attention, le dernier, 73 ans. Agriculteur et homme politique français.
2: José Bové.
0: Bah oui.
14: Tu vois, je le connais.
0: Ah bah oui. Hein.
2: Ah, c'est bien, elle l'avait.
0: Ah, dès qu'on parle du Larzac, là, il y a du monde. Et oui, figure emblématique de la Confédération paysanne, défenseur d'une agriculture paysanne et durable. Et puis ce fameux McDo qu'il a voulu faire démonter à la fin des années 90, député européen de 2009 à 2019, hein, c'est pas si ancien. Il est à la retraite depuis.
2: Osez José.
15: Je pense que le nucléaire amène automatiquement une militarisation de la société parce que ça fait partie de ces technologies qui nécessitent une protection absolue. Ensuite, un État de plus en plus policier parce qu'il va falloir le garder. Ouais. Le problème, c'est qu'on ne sait pas pendant combien de siècles. Mmh. Donc, dans 1000 ans, qu'est-ce qu'il en sera?
0: Alors là, et ça, c'est sur des cadeaux empoisonnés aux générations futures
15: parce qu'on ne sait pas quoi faire des déchets qui vont rester derrière.
16: Que c'est une chance que vous soyez avec nous.
0: Ah oui,
16: José Bové, attention. Puisque le procès...
0: Il a bien œuvré, donc 73 ans aujourd'hui pour José Bové, bravo.
2: Bravo.
0: Et
2: merci.
0: Il nous fait un... Alors là, il m'a rattrapé.
2: Mais non, j'ai pas fait un sans faute.
0: Quoi? Qui sait que t'as pas trouvé? Ah, oh, Joshua. Oui,
2: bah
0: c'est
2: oui,
0: vrai.
2: Et puis Binkley.
0: Ouf, ça me rassure.
2: Bah non, non.
0: Et bah voilà pour.
2: Je vois bien leur tête.
0: Ah bah oui, mais ça.
2: Je suis écœuré.
0: Ça, ça va m'arriver aussi. Quoi, pour l'éphéméride de ce jeudi 11 juin.
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0: 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Il est 16h30.
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0: prendre leurs dispositions afin d'éviter tout blocage le jour de la course. En cas d'urgence uniquement, la direction de course pourra autoriser un riverain à circuler sur le parcours à titre exceptionnel et en respectant les consignes données. La demande devra être transmise à un commissaire identifiable à sa chasuble fluo qui la relaiera aux officiels responsables de l'épreuve spéciale. Les personnes disposant de soins médicaux lourds à domicile ou d'autres services à la personne sont également invitées à en informer les organisateurs en amont.
1: Les travaux de la piste d'athlétisme des Audaciennes sont lancés.
0: Après le terrain de football synthétique l'année dernière, c'est au tour de la piste d'athlétisme du parc des sports Edmond et Jean Verlet de faire peau neuve, car après plusieurs décennies de bons et loyaux services entre une utilisation quotidienne et les intempéries, la piste se trouvait dans un état très dégradé. Initialement programmée pour le début du mois de juillet, c'est avec un peu d'avance que les travaux de réfection de cet équipement sportif viennent d'être lancés. Avec les premiers coups de pelleteuse en ce début de semaine, le chantier qui représente un investissement de 1,8 million d'euros doit s'achever à l'automne prochain.
1: Le Raonais Daniel César à l'honneur.
0: Il y a quelques jours, c'est un hommage rare qui a été rendu par la ville jumelle Kuppenheim à Daniel César. L'artiste peintre bien connu de la cité était l'invité d'honneur de l'exposition artistique présentée par le Künstlerkreis de Kuppenheim du 24 avril au 3 mai. Sur la scène de la salle des fêtes, le Raonais exposait de nombreuses œuvres réalisées au fusain et à la sanguine, des vues de Raon-l'Étape et des fontaines, mais aussi plusieurs coins typiques de Kuppenheim. Un hommage qui marque également 40 ans d'amitié et de relations entre les deux villes.
1: Un café santé au château de Baccarat.
0: La maison de convalescence SMR Acoris Le Château organise son premier café santé le mercredi 17 juin à Baccarat. Ouvert à tous, cet événement a pour objectif de sensibiliser le public à la prévention et à l'importance de l'activité physique adaptée pour préserver sa santé. De 14h à 18h, les visiteurs seront accueillis dans les locaux de l'établissement situé au 27 rue du Parc. Tout au long de l'après-midi, plusieurs animations permettront de découvrir des activités douces, accessibles au plus grand nombre. Les participants pourront notamment s'initier à la danse assise avant de prendre part à une séance de gym douce à 14h30, à 15h30. Une démonstration et une initiation au Qigong viendront compléter le programme. Au-delà des ateliers pratiques, ce café santé sera également l'occasion d'échanger avec plusieurs professionnels, des représentants de la mutuelle Acoris, un représentant des usagers, une assistante sociale et une psychologue seront présents pour répondre aux questions du public et apporter conseils et informations. L'entrée est libre.
1: Visite jeune public à Lunéville.
0: Dans le cadre de son programme Ville d'art et d'histoire, la ville de Lunéville propose aux enfants une série d'animations ludiques et pédagogiques destinées à leur faire découvrir le patrimoine local. Organisées un mercredi par mois jusqu'au mois d'octobre, ces activités se déroulent de 14h à 16h et permettent aux plus jeunes de porter un regard nouveau sur leur ville. Au programme figurent notamment les visites guidées à vos jumelles qui invitent les participants à observer les détails architecturaux, souvent méconnus des bâtiments lunévillois, ainsi que les ateliers archi-patrimoine conçus pour sensibiliser les enfants à l'histoire et à l'architecture de leur environnement. Réservation conseillée au 03 83 76 23 13.
1: Si on chantait, fête ses 20 ans à Croix-Mar.
0: Le groupe vocal de la MJC de Croix-Mar célébrera ses 20 ans d'existence lors d'un concert exceptionnel qui se tiendra le vendredi 3 juillet à 20h30 en l'église de Croix-Mar. Pour marquer cet anniversaire, les choristes proposeront au public une soirée spéciale consacrée au répertoire de Jean-Jacques Goldman. Mais cette soirée revêtira également une dimension particulière puisqu'elle sera le dernier concert d'Aude Wesslinger en tant que chef de chœur. Après avoir accompagné et dirigé la chorale durant de nombreuses années, elle tirera sa révérence à l'issue de cette représentation qui s'annonce riche en souvenirs et en émotions. À cette occasion, la chorale lance également un appel à tous les anciens choristes ayant participé à l'aventure, même le temps d'une seule saison. Les organisateurs souhaitent réunir cette grande famille qui a contribué à écrire l'histoire de Si on chantait depuis sa création. Tous sont invités à rejoindre les choristes pour partager ce moment festif et symbolique et à se manifester auprès de la chorale afin de participer à cette soirée exceptionnelle.
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1: Amandine et David, bonjour.
4: Bonjour Vincent.
5: Bonjour Vincent.
1: Alors c'est parti, on fait le tri, on profite des beaux jours pour faire du tri ou à l'extérieur ou à l'intérieur. Et pour ça, bonne nouvelle, on va rappeler les horaires de la déchetterie. Enfin, des déchetteries d'ailleurs.
4: Oui, effectivement, donc c'est l'été, on a envie de ranger la maison. Donc à Benaménil, à Baccara et à Lunéville, les habitants ont accès donc à 3 déchetteries sur l'ensemble.

0: communauté de communes. Donc tous les habitants sont invités à venir en déchetterie pour déposer leurs objets cassés, leurs vêtements. Donc bien faire attention effectivement de ranger le coffre avant de déposer en déchetterie. Comme ça, ça va plus vite et vous gagnez un peu de temps.
1: C'est-à-dire qu'on trie d'un côté les cartons, de l'autre côté le bois, ce genre de choses.
2: On évite de le faire sur place et si possible venir un petit quart d'heure avant la fermeture de la déchetterie pour prendre le temps de vider son coffre, oui.
0: Et ça s'organise déjà à la maison, donc c'est vrai que chaque matière peut être stockée dans un contenant, donc les gravats d'un côté, le bois de l'autre, les vêtements, bah, on fait bien attention de les mettre dans des sacs fermés pour éviter qu'ils soient abîmés. Les chaussures attachées par paire, et puis si vous avez vraiment du textile très abîmé, bah vous pouvez aussi le déposer dans le conteneur, le relais de votre déchetterie. Il sera le bienvenu pour être recyclé.
2: Et voir si vous avez une boîte à piles ou même un seau de piles, profitez-en pour les ramener à la déchetterie.
1: Et donc jusqu'à 18h horaire d'été.
2: C'est ça.
0: Eh bien très bien, bon rangement. À bientôt.
2: À bientôt.
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0: Ludovic, bonjour.
2: Bonjour Vincent.
0: On parlait mardi du Festival Baroque de Freville, eh bien ça continue.
2: Ah oui, ça continue, il y a plusieurs concerts par semaine et donc celui qui arrive là c'est samedi à 20h30, donc toujours au prieuré de Freville. Et le titre du concert c'est « Pureté ». Alors, ça va reprendre les œuvres de grands compositeurs français que sont Maurice Duruflé, Francis Poulenc, pardon, et Olivier Messiaen. Et donc, c'est une thématique assez intéressante puisqu'on est sur du chant grégorien. Donc, le prieuré de Froville se prête particulièrement parce qu'il est un prieuré au chant grégorien. Donc, n'hésitez pas à aller découvrir cette partie assez particulière de l'art musical, donc au prieuré de Froville, le samedi 13 à partir de 20h30.
0: Et on continue, on change d'univers avec le Salon des Écrivains.
2: Voilà, alors c'est un Salon des Écrivains, mais c'est un peu particulier, puisque quand on parle Salon des Écrivains dans notre territoire, tout le monde pense immédiatement à Fontenoy-la-Joûte, qui est le village du livre. Et ben non, là je vais vous emmener ailleurs. Je vais vous emmener du côté de Girivillé, donc c'est un petit village du territoire. Et ils ont décidé de créer un salon des écrivains, mais quelque chose d'assez particulier, puisque ce sont les écrivains indépendants et auto-édités. Donc on est sur des gens qui ont beaucoup de talent, mais qui ont parfois un peu de difficulté à éditer leurs œuvres, et qui le font à titre personnel, donc ils prennent des risques quand ils éditent leurs livres. Et donc il y a un salon qui va les représenter donc à la salle polyvalente de Girivillé. Et vous pouvez aller voir ce salon, découvrir les artistes. Et si je vous donne un petit conseil, si vous avez envie de vous promener, il y a un super arboretum aussi à Girivillé. Donc vous pourrez aller prolonger la découverte d'artistes et d'écrivains à travers l'arboretum de Girivillé. Donc ça se passe le samedi 13 et le dimanche 14, de 9h45 à 18h.
0: Pour la suite, retour au château de Lunéville.
2: Oui, alors c'est un peu bizarre parce que je vais vous parler du Festival de Froville à Lunéville. Donc c'est... Bon, les connaisseurs savent très bien que chaque année, le Festival de Froville délocalise un concert au château de Lunéville, donc dans la chapelle du château de Lunéville. Et là, le titre, c'est Il Violono Fantastico, volume 2. Alors on est sur de la musique assez entraînante, enfin, pour de la musique classique, puisqu'on est sur du violon, sur de la musique italienne. Donc c'est quelque chose d'assez sympa. Et c'est pareil pour ce genre de concert. La chapelle du château de Lunéville est un écrin qui est particulièrement adapté, puisque on est dans un cadre 18e, on a de la musique qui va avec l'époque. Donc ne manquez pas le concert Il Violono Fantastico volume 2. Donc c'est dimanche 14 à partir de 17h au château de Lunéville, à la chapelle.
0: Bon, pour la suite, on prend son fouet, son chapeau et sa tenue d'Indiana Jones.
2: Oui, et par contre, je vais vous éviter les pierres qui vous roulent dessus. On va essayer d'être... Donc, je vous emmène au château de Blamont, donc pour les journées européennes de l'archéologie. Donc, l'association qui gère le château a décidé de participer aux journées européennes de l'archéologie et donc d'ouvrir le château et de faire tout un ensemble d'animations, de visites qui vous apprendront un peu les techniques qui permettent à l'archéologie de progresser et de dater les choses, par exemple, ou d'analyser les toutes petites choses qu'ils ont trouvées et qui permettent de déduire elles ont été fabriquées à tel endroit, ce genre de choses. Par exemple, si je vous parle de dendrochronologie, c'est simplement la datation des objets en bois à travers l'étude des cernes de ce bois. Donc vous voyez, c'est des choses qui, quand on dit le mot, ça parle pas trop. Mmh. Et puis après, quelques petites explications, ça peut vite être très très très très instructif. Donc ça se passe donc le dimanche 14, donc au château de Blamont, entre 10h30 et 12h, et entre 14h et 15h30.
0: Et on termine avec un sentier de mémoire.
2: Voilà, puisqu'il y a eu à la fin de la Deuxième Guerre mondiale, des choses assez rudes qui se sont passées dans notre territoire, du côté de la ferme de Vionbois, puisqu'il y a eu un combat assez intense entre le maquis de Vionbois et l'armée allemande. Et on a à cette occasion une marche de 12 km qui va reprendre à travers les sentiers et les sites marquants cette histoire du siège de la ferme de Vionbois. Donc ça se passe le dimanche 14 à partir de 9h30, donc c'est au départ de 9 maisons. Et vous pourrez découvrir apprendre à connaître toutes les détails de ce passé qui est quand même assez intéressant dans la région. Cette marche est ouverte à tous, elle est gratuite et si vous voulez profiter d'un petit pique-nique en fin de marche, le repas sera tiré du sac. Donc c'est le dimanche 14 à partir de 9h30.
0: Ben voilà, encore un programme vaste dans différents thèmes pour tout le monde et on continue. On se retrouve mardi pour la suite.
2: À mardi.
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0: Il est 17h.
1: Bonjour à tous. Donald Trump a menacé l'Iran de frappe très forte dans la soirée via un message publié sur son réseau social. Le président américain affirme également vouloir prendre le contrôle de l'île stratégique de Kark et d'autres infrastructures pétrolières iraniennes. Une enquête a été rouverte après que Joël Barella, le père de Jérôme Barella, principal suspect dans l'affaire Liana, est accusé par deux petites filles de sa compagne de faits d'inceste et d'agressions sexuelles commis entre 2010 et 2018, des accusations qu'il conteste. Et après avoir passé 48 heures en garde à vue, Patrick Bruel est sorti du tribunal judiciaire de Nanterre. Mis en examen pour des faits de violence sexuelle, dont un viol et une tentative de viol, le parquet avait demandé son placement en détention provisoire, mais le juge a finalement décidé de le laisser libre sous contrôle judiciaire. Charlie Dalin, vainqueur du Vendée Globe 2024-2025, est décédé à l'âge de 42 ans des suites d'un cancer gastro-intestinal. Le navigateur avait révélé sa maladie en 2025 et couru autour du monde sous traitement. Et plus de 500 000 élèves de première ont passé ce jeudi l'épreuve anticipée de français du baccalauréat. En voie générale, ils devaient choisir entre un commentaire de texte et une dissertation, tandis qu'en voie technologique, c'était entre un commentaire ou une contraction de texte suivi d'un essai. On continue avec un joueur belge qui a remporté 174 millions d'euros à l'Euromillions mardi, établissant ainsi un nouveau record national. Ce jackpot dépasse le précédent record belge de 2016 et sera versé intégralement, les gains de loterie n'étant pas imposés en Belgique. Du sport à présent et du basket, avec les Spurs de Wembanyama qui ont été renversés dans les dernières secondes cette nuit par les Knicks, qui mènent désormais 3-1 dans cette finale de NBA. Et enfin au football, premier match de Coupe du Monde ce soir avec le Mexique qui affronte l'Afrique du Sud, avec un coup d'envoi prévu à 21h, heure française.
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2: Et aujourd'hui j'ai décidé de vous parler de Mathew Bellamy, qui a fêté son anniversaire mardi, et qui n'est autre que le chanteur du groupe Muse. Donc on va parler surtout de Muse, forcément. Composé d'ailleurs de Mathew Bellamy à la guitare, au chant, au piano, et j'en passe d'ailleurs, de Chris Wolstenholme à la basse, et Dominique Howard à la batterie, le groupe voit le jour en 94, alors que les garçons sont encore adolescents. Originaire d'Angleterre, les trois musiciens sortent un premier maxi en 98, ça n'existe plus, suivi d'un près d'un mini-album, Muscle Museum, ça donnait ça déjà à l'époque.
0: Bah on est dedans direct.
2: Ah bah on est dedans. Leur style innovant intéresse les professionnels du milieu, évidemment, ce sont les prémices du succès. Alors qu'ils participent à plusieurs festivals aux États-Unis, Muse est repéré par la maison de disques Maverick Records, qui produit notamment Madonna, qui lui vaut donc directement de signer un contrat, bien évidemment. Très vite, les singles Cave et Uno sortent et triomphent dans les pays anglophones. Du Muse. Fin 99, le premier opus Showbiz voit le jour et s'impose directement en tête des tops dans la lignée de Radiohead ou des Smashing Pumpkins. Le groupe triomphe aux quatre coins du monde. Après quelques mois de promotion, Muse se fait connaître en France en 2001. Le groupe revient avec un nouvel opus, Origin of Symmetry. Les sonorités sont plus électroniques et le style plus imposant. L'année suivante, le groupe propose le CD DVD Live ou la Balou, enregistré lors de leur passage au Zénith de Paris en novembre 2001. Et sur cet album, il y avait 7 reprises, un morceau d'ailleurs très connu. It's a new dawn, it's
0: a new day, it's a new life. J'aime bien celle-là, toi.
2: Ah, purée. Cette version de Muse, terrible. Ah, oh, purée. Ouais, j'en ai des frissons. Hein oh. Fort de son succès, le groupe enchaîne avec un troisième album, Absolution, au succès remarquable avec ses singles Newborn, Time is Running Out ou encore Hysteria. Les rockers du Devon livrent leur album le plus sombre. C'est aussi leur premier album commercial aux États-Unis certifié disque de platine en Europe. En juillet 2006 sort le quatrième album Black Holes and Revelations, connu pour ses titres Starlight ou encore Invincible. Cet opus connaît un large succès, vendu à plusieurs centaines de milliers d'exemplaires. Il mène le groupe en tête des charts. Ah là là, quelle belle époque. Après avoir joué à guichet fermé au Wembley Stadium pendant 2 soirées de suite, ainsi qu'au Parc des Princes de Paris, Muse entame l'écriture de son 5e disque. Parallèlement, le DVD de son concert anglais paraît dans les bacs, The Harp Tower, Live from Wembley, se classe directement dans le top 5 des ventes de DVD en Europe, parce que le trio britannique juge que le monde dans lequel nous vivons est trop contrôlé à son goût. Il intitule son 5e album, The Resistance. Preuve que Muse cherche désormais à maîtriser son œuvre, le groupe produit ce nouveau disque lui-même et l'enregistre en Italie dans le studio de Mathew Bellamy. The Resistance voit le jour le 14 septembre 2009 et comprend un premier single baptisé Uprising.
0: Musique de fin du monde, celle-là, je dis toujours. Qui du coup correspond à la couleur de l'album.
2: Complètement.
0: Donc on est dedans.
2: En mai 2010, le public français qui assiste à un concert du groupe au Casino de Paris a l'opportunité de découvrir un titre inédit. Neutron Start Collision, Love is Forever, enregistré pour la BO du film Twilight, chapitre 3, Hésitation.
0: C'est une commande.
2: Ouais, c'est une commande, on va rien dire. Muse commence l'écriture de son 6e album en 2011. The Second Law voit le jour en octobre 2012, soit plus de 3 ans après Resistance. Pour la première fois, Matt Bellamy évoque ses expériences personnelles dans les chansons. Le premier single, Madness, sort le 20 août.
3: C'est celle que j'aime le moins.
2: Pas de chien qui a moi. Entre-temps, le groupe compose l'hymne officiel des Jeux Olympiques de 2012 à Londres. Survival, c'est une commande aussi.
0: En même temps, Muse et JO, j'aurais pas pensé.
2: Bon, Dès sa première semaine d'exploitation, l'album est quand même numéro 1 des ventes dans une douzaine de pays. Au bout de 10 jours, il se classe même en tête des ventes mondiales pour la première fois de la carrière du groupe. Et le groupe décide de partir donc en tournée dès la sortie de l'album. Cet album qui les emmène, qui emmène les stars en Europe, en Asie, en Amérique du Nord et du Sud, rien que ça. Après un certain temps d'absence, le groupe est de retour avec l'album Drones. C'était en juin 2015, un opus qui se rapproche davantage des débuts du groupe d'ailleurs. Le single Dead Inside, dispo le 23 mars de cette année, est le premier single issu de ce nouvel opus, mais le premier titre qui annonce la couleur de cet album est le morceau sombre et rock intitulé Psycho.
0: Signature musicale. Hein.
2: Toujours un petit riff de guitare. Ouais. Après le succès de Drone qui remporte le Grammy Award du meilleur album 2016, la bande de Matt se retire peu à peu des projecteurs. Il faut attendre presque un an pour que Muse fasse son grand retour pour annoncer en février 2017 une grande tournée dans le courant de l'année avec le groupe 30 Seconds to Mars. Dans la foulée, le groupe confirme qu'il est de retour en studio. Mais ce n'est qu'au mois de mai qu'on découvre un nouveau single intitulé Dig Down. Il permet aux fans de patienter avant la sortie d'un nouvel album prévu pour 2018. À l'image de Madness pour moi, je crois. Le 15 février 2018, Muse dévoile le titre Thought Contagiona, le second single de son 8e album, accompagné d'un clip aux images rétro qui cumule 1 million de vues dès sa sortie.
0: Tranquille.
2: Conclure la page Drone, un film sur la tournée doit être diffusé au cinéma dans le monde entier, dans des salles partenaires. La projection unique de 90 minutes prévue pour le 12 juillet montre le groupe sur scène, filmé lors de plusieurs dates en 2016 et en backstage. En parallèle, Muse précise la suite, la sortie d'un nouveau single intitulé Something Human qui annonce le prochain album.
0: Le plus grand public. Hein.
2: Ouais. Le 6 juillet 2018, Matt apparaît sur Instagram en photo devant un synthétiseur monumental, sourire en coin avec une légende qui laisse espérer le meilleur pour cette année. Got a new beast, j'ai un nouveau monstre en français, de quoi composer des hymnes de stade encore plus gigantesques. En 2022, bonne nouvelle pour les fans, le groupe britannique est enfin de retour. Muse sort Will of the People, un nouvel album très hard rock, un concentré du meilleur de ce que sait faire le célèbre trio de rockers. Pour faire découvrir ses titres en live au public, le groupe entame une grande tournée européenne dès le mois de mai 2023 et très attaché à la France. Muse proposera d'ailleurs aux fans 4 dates dans l'Hexagone, Paris, Lyon, Bordeaux et Marseille. Ça c'est le Muse que j'aime bien. The Wow Signal est le 10e album studio du groupe britannique et il est à paraître le 26 juin prochain. D'ailleurs, entre le 20 juin de l'année dernière et le 5 juin de cette année, sont sortis en single digital 5 titres. De quoi vraiment faire patienter les fans. Et le premier d'entre eux s'intitule Unraveling et vient d'ailleurs clôturer notre chronique.
0: À retrouver en vidéo sur nos réseaux.

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0: La revue de presse de Lunéville à Saint-Dié avec Vosges Matin, Saint-Dié Info et l'Est Républicain. Rallye Vosges Grand Est en Déodacie.
2: Le 41e Rallye Vosges Grand Est se disputera du vendredi 12 au dimanche 14 juin avec Sébastien Loeb et Lorraine Godet en tête d'affiche. Le samedi 13 juin, les épreuves spéciales ES1 et ES4 Pays d'Ormont entraîneront des restrictions de circulation pour les riverains en Déodacie avec une fermeture des routes empruntées par la course de 8h30 à 21h30. Les organisateurs de manquent donc aux

0: sont lancés.
1: Après le terrain de football synthétique l'année dernière, c'est au tour de la piste d'athlétisme du parc des sports Edmond et Jean Verlet de faire peau neuve, car après plusieurs décennies de bons et loyaux services entre une utilisation quotidienne et les intempéries, la piste se trouvait dans un état très dégradé. Initialement programmée pour le début du mois de juillet, c'est avec un peu d'avance que les travaux de réfection de cet équipement sportif viennent d'être lancés. Avec les premiers coups de pelleteuse en ce début de semaine, le chantier qui représente un investissement de 1,8 million d'euros doit s'achever à l'automne prochain.
0: Le Rouennais Daniel César à l'honneur.
1: Il y a quelques jours, c'est un hommage rare qui a été rendu par la ville jumelle Kuppenheim à Daniel César. L'artiste peintre bien connu de la cité était l'invité d'honneur de l'exposition artistique présentée par le Künstlerkreis de Kuppenheim du 24 avril au 3 mai. Sur la scène de la salle des fêtes, le Rouennais exposait de nombreuses œuvres réalisées au fusain et à la sanguine, des vues de Raon-l'Étape et des fontaines, mais aussi plusieurs coins typiques de Kuppenheim. Un hommage qui marque également 40 ans d'amitié et de relations entre les deux villes.
0: Un café santé au château de Baccarat.
1: La maison de convalescence et ses mères à Coris, le château organise son premier café santé le mercredi 17 juin à Baccarat. Ouvert à tous, cet événement a pour objectif de sensibiliser le public à la prévention et à l'importance de l'activité physique adaptée pour préserver sa santé. De 14h à 18h, les visiteurs seront accueillis dans les locaux de l'établissement situé au 27 rue du Parc. Tout au long de l'après-midi, plusieurs animations permettront de découvrir des activités douces, accessibles au plus grand nombre. Les participants pourront notamment s'initier à la danse assise avant de prendre part à une séance de gym douce à 14h30, à 15h30. Une démonstration et une initiation au Qigong viendront compléter le programme. Au-delà des ateliers pratiques, ce café santé sera également l'occasion d'échanger avec plusieurs professionnels, des représentants de la mutuelle Acoris, un représentant des usagers, une assistante sociale et une psychologue seront présents pour répondre aux questions du public et apporter conseils et informations. L'entrée est libre.
0: Visite jeune public à Lunéville.
1: Dans le cadre de son programme Ville d'art et d'histoire, la ville de Lunéville propose aux enfants une série d'animations ludiques et pédagogiques destinées à leur faire découvrir le patrimoine local. Organisées un mercredi par mois jusqu'au mois d'octobre, ces activités se déroulent de 14h à 16h et permettent aux plus jeunes de porter un regard nouveau sur leur ville. Au programme figurent notamment les visites guidées à vos jumelles qui invitent les participants à observer les détails architecturaux souvent méconnus des bâtiments lunévillois, ainsi que les ateliers archi-patrimoine conçus pour sensibiliser les enfants à l'histoire et à l'architecture de leur environnement. Réservation conseillée au 03 83 76 23 13.
0: Si on chantait, fête ses 20 ans à Croix-Mar.
1: Le groupe vocal de la MJC de Croix-Mar célébrera ses 20 ans d'existence lors d'un concert exceptionnel qui se tiendra le vendredi 3 juillet à 20h30 en l'église de Croix-Mar. Pour marquer cet anniversaire, les choristes proposeront au public une soirée spéciale consacrée au répertoire de Jean-Jacques Goldman. Mais cette soirée revêtira également une dimension particulière puisqu'elle sera le dernier concert d'Aude Wesslinger en tant que chef de chœur. Après avoir accompagné et dirigé la chorale durant de nombreuses années, elle tirera sa révérence à l'issue de cette représentation qui s'annonce riche en souvenirs et en émotions. À cette occasion, la chorale lance également un appel à tous les anciens choristes ayant participé à l'aventure, même le temps d'une seule saison. Les organisateurs souhaitent réunir cette grande famille qui a contribué à écrire l'histoire de Si on chantait depuis sa création. Tous sont invités à rejoindre les choristes pour partager ce moment festif et symbolique et à se manifester auprès de la chorale afin de participer à cette soirée exceptionnelle.
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0: Vous écoutez le 16-18, Vincent avec vous. Pour cette dernière demi-heure, il est déjà 17h40.
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0: Reportage du côté de Saint-Dié-des-Vosges. Tout le programme des festivités à Saint-Dié dans un fascicule est désormais disponible sous un nouveau nom. Les Estivales des Audaciennes, Bruno Toussaint, le maire, au micro d'RCM.
2: Cette année encore, pour la période estivale qui va commencer une semaine plus tôt, dès ce samedi le 13 juin, avec les 50 ans de l'association franco-portugaise, donc sur la place du Général de Gaulle. Et le hasard fait que ça se terminera fin août avec le dernier repas-concert organisé par l'association franco-portugaise. C'est le hasard qui fait que, hein, comme tous les ans, c'est eux qui clôturent, on le fera. Voilà, beaucoup, beaucoup de manifestations, quasiment 300 programmations pour cet été. Ah, et c'est tout un programme qui a été fait conjointement de manière à ce qu'on ait des estivales très variées. Voilà. On aura des petits tournois de sport également, ça commence ce week-end avec un 3x3 au basket. Bien sûr, on a les traditionnels, le 21 juin, fête de la musique, ça revient. Voilà, j'allais dire. Pour la deuxième année, maintenant, les feux de la Saint-Jean, hein, ça avait été un succès l'an dernier. Une nouveauté avec la De Grace qui aura lieu donc le 28 juin. On a bien sûr nos repas-concerts tous les vendredis soirs de l'été. On aura les vides-greniers de la SPA tous les dimanches matins. Le 14 juillet qui aura bien lieu le 14 juillet, non pas le 13, je dis bien tout a lieu le 14, avec la partie traditionnelle militaire et pompier donc le matin. Et le soir, bal populaire à partir de 21h et le feu d'artifice à 22h30, donc toujours devant la mairie. En grande manifestation, bien sûr, le festival des abbayes au 12 juillet. On a le festoy du Mont-Suye, hein, qui maintenant devient un classique du début d'été. Plein d'animations sportives, plein d'animations culturelles, que ce soit en ville ou dans les quartiers. Donc on en a fait pour tout le monde, pour tous les goûts, du sport pour tous, de la culture pour tous. C'était le but de cette année encore. Et je dirais que 99%, tout est gratuit. Voilà, donc il faut quand même le souligner. Un travail énorme des services, parce que croyez-moi que c'est pas évident, n'est-ce pas Karine, de faire ce petit fascicule, parce qu'il y a déjà des manifestations qui vont s'ajouter. Il sera remis à jour quotidiennement sur le site de la ville. C'est important quand même. Également que si par malheur il pleuvait une journée dans les Vosges en été, on puisse prévenir les gens d'un repli éventuel ou d'une annulation, parce que un repas-concert sous la pluie, c'est pas possible. Donc il faudra ne pas hésiter à consulter le site donc de la ville. Voilà, donc beaucoup, beaucoup, beaucoup de manifestations. 80% dans la continuité, 20% de nouveautés à peu près, hein, tant dans le sport que la culture, c'est toujours des nouveaux programmes qui sont faits. Si on arrive à tout faire, que la météo nous le permet, on n'a même pas besoin de partir en vacances, on peut rester à Saint-Dié-des-Vosges pendant le mois de juillet-août. Donc on les trouve dans les commerces, on les trouve bien sûr à l'office de tourisme, voilà, dans les différents organismes qui sont présents ici, dans tous les commerces, à l'accueil de la mairie, bien sûr, et sur Internet.
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0: Il est 18h.
1: Bonjour à tous. Donald Trump a menacé l'Iran de frappe très forte dans la soirée via un message publié sur son réseau social. Le président américain affirme également vouloir prendre le contrôle de l'île stratégique de Kark et d'autres infrastructures pétrolières iraniennes. Une enquête a été rouverte après que Joël Barella, le père de Jérôme Barella, principal suspect dans l'affaire Liana, est accusé par deux petites filles de sa compagne de faits d'inceste et d'agressions sexuelles commis entre 2010 et 2018, des accusations qu'il conteste. Et après avoir passé 48 heures en garde à vue, Patrick Bruel est sorti du tribunal judiciaire de Nanterre. Mis en examen pour des faits de violence sexuelle, dont un viol et une tentative de viol, le parquet avait demandé son placement en détention provisoire, mais le juge a finalement décidé de le laisser libre sous contrôle judiciaire. Charlie Dalin, vainqueur du Vendée Globe 2024-2025, est décédé à l'âge de 42 ans des suites d'un cancer gastro-intestinal. Le navigateur avait révélé sa maladie en 2025 et couru autour du monde sous traitement. Et plus de 500 000 élèves de première ont passé ce jeudi l'épreuve anticipée de français du baccalauréat. En voie générale, ils devaient choisir entre un commentaire de texte et une dissertation, tandis qu'en voie technologique, c'était entre un commentaire ou une contraction de texte suivie d'un essai. On continue avec un joueur belge qui a remporté 174 millions d'euros à l'Euromillion mardi, établissant ainsi un nouveau record national. Ce jackpot dépasse le précédent record belge de 2016 et sera versé intégralement, les gains de loterie n'étant pas imposés en Belgique. Du sport à présent et du basket, avec les Spurs de Wembanyama qui ont été renversés dans les dernières secondes cette nuit par les Knicks qui mènent désormais 3-1 dans cette finale de NBA. Et enfin au football, premier match de Coupe du Monde ce soir avec le Mexique qui affronte l'Afrique du Sud avec un coup d'envoi prévu à 21h heure française.
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0: La revue de presse de Lunéville à Saint-Dié avec Vosges Matin, Saint-Dié Info et l'Est Républicain. Rallye Vosges Grand Est en Déodacie.
2: Le 41e Rallye Vosges Grand Est se disputera du vendredi 12 au dimanche 14 juin avec Sébastien Loeb et Lorraine Godet en tête d'affiche. Le samedi 13 juin, les épreuves spéciales ES1 et ES4 Pays d'Ormont entraîneront des restrictions de circulation pour les riverains en Déodacie avec une fermeture des routes empruntées par la course de 8h30 à 21h30. Les organisateurs demandent donc aux habitants concernés de prendre leurs dispositions afin d'éviter tout blocage le jour de la course. En cas d'urgence uniquement, la direction de course pourra autoriser un riverain à circuler sur le parcours à titre exceptionnel et en respectant les consignes données. La demande devra être transmise à un commissaire identifiable à sa chasuble fluo qui la relaiera aux officiels responsables de l'épreuve spéciale. Les personnes disposant de soins médicaux lourds à domicile

0: chantier qui représente un investissement de 1,8 million d'euros doit s'achever à l'automne prochain.
1: Le Rouennais Daniel César à l'honneur.
0: Il y a quelques jours, c'est un hommage rare qui a été rendu par la ville jumelle Kuppenheim à Daniel César. L'artiste peintre bien connu de la cité était l'invité d'honneur de l'exposition artistique présentée par le Künstlerkreis de Kuppenheim du 24 avril au 3 mai. Sur la scène de la salle des fêtes, le Rouennais exposait de nombreuses œuvres réalisées au fusain et à la sanguine, des vues de Raon-l'Étape et des fontaines, mais aussi plusieurs coins typiques de Kuppenheim. Un hommage qui marque également 40 ans d'amitié et de relations entre les deux ville.
1: Un café santé au château de Baccarat.
0: La maison de convalescence et ses mères à Coris, le château organise son premier café santé le mercredi 17 juin à Baccarat. Ouvert à tous, cet événement a pour objectif de sensibiliser le public à la prévention et à l'importance de l'activité physique adaptée pour préserver sa santé. De 14h à 18h, les visiteurs seront accueillis dans les locaux de l'établissement situé au 27 rue du Parc. Tout au long de l'après-midi, plusieurs animations permettront de découvrir des activités douces, accessibles au plus grand nombre. Les participants pourront notamment s'initier à la danse assise avant de prendre part à une séance de gym douce à 14h30 à 15h30. Une démonstration et une initiation au Qigong viendront compléter le programme. Au-delà des ateliers pratiques, ce café santé sera également l'occasion d'échanger avec plusieurs professionnels, des représentants de la mutuelle Acoris, un représentant des usagers, une assistante sociale et une psychologue seront présents pour répondre aux questions du public et apporter conseils et informations. L'entrée est libre.
1: Visite jeune public à Lunéville.
0: Dans le cadre de son programme Ville d'art et d'histoire, la ville de Lunéville propose aux enfants une série d'animations ludiques et pédagogiques destinées à leur faire découvrir le patrimoine local. Organisées un mercredi par mois jusqu'au mois d'octobre, ces activités se déroulent de 14h à 16h et permettent aux plus jeunes de porter un regard nouveau sur leur ville. Au programme figurent notamment les visites guidées à vos jumelles qui invitent les participants à observer les détails architecturaux, souvent méconnus des bâtiments lunévillois, ainsi que les ateliers archi-patrimoine conçus pour sensibiliser les enfants à l'histoire et à l'architecture de leur environnement. Réservation conseillée au 03 83 76 23 13.
1: Si on chantait, fête ses 20 ans à Croix-Mar.
0: Le groupe vocal de la MJC de Croix-Mar célébrera ses 20 ans d'existence lors d'un concert exceptionnel qui se tiendra le vendredi 3 juillet à 20h30 en l'église de Croix-Mar. Pour marquer cet anniversaire, les choristes proposeront au public une soirée spéciale consacrée au répertoire de Jean-Jacques Goldman. Mais cette soirée revêtira également une dimension particulière puisqu'elle sera le dernier concert d'Aude Wesslinger en tant que chef de chœur. Après avoir accompagné et dirigé la chorale durant de nombreuses années, elle tirera sa révérence à l'issue de cette représentation qui s'annonce riche en souvenirs et en émotions. À cette occasion, la chorale lance également un appel à tous les anciens choristes ayant participé à l'aventure, même le temps d'une seule saison. Les organisateurs souhaitent réunir cette grande famille qui a contribué à écrire l'histoire de Si on chantait depuis sa création. Tous sont invités à rejoindre les choristes pour partager ce moment festif et symbolique et à se manifester auprès de la chorale afin de participer à cette soirée exceptionnelle.
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0: Il est 19h.
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2: Bonsoir à tous. Donald Trump a menacé l'Iran de frappes qu'il qualifie de très fortes. Le président américain a également évoqué sa volonté de prendre le contrôle de l'île pétrolière stratégique de Karg ainsi que d'autres installations énergétiques iraniennes. De son côté, l'Iran promet une réponse ferme, cinglante et douloureuse à toute action ou menace contre elle. Reconnu coupable d'homicide involontaire dans l'affaire de la mort d'Elisa Pilarski, Christophe Ellul a été condamné par le tribunal correctionnel à 4 ans de prison avec sursis. Les magistrats ont conclu que Curtis, son chien dressé à l'attaque, était à l'origine des morsures mortelles survenues en 2019 et l'animal doit être euthanasié. Malgré l'appel de Véronique Sarcelli à prendre du recul, Jean-Michel Aulas a affirmé qu'il resterait pleinement engagé au sein de la métropole de Lyon. Cette demande faisait suite à une plainte pour viol visant un ancien responsable de sa campagne. Et à l'issue de 2 jours de garde à vue, Patrick Bruel a quitté le tribunal judiciaire de Nanterre. Mis en examen pour plusieurs faits de violence sexuelle, il échappe à la détention provisoire demandée par le parquet et demeure libre sous contrôle judiciaire. On poursuit avec une enquête qui a été relancée après les accusations visant Joël Barella. 2 petites filles de sa compagne l'accusent d'inceste et d'agression sexuelle qui auraient été commis entre 2010 et 2018. Le père de Jérôme Barella conteste lui l'ensemble de ces faits. Et puis le parquet de Metz a retenu le caractère homophobe dans l'agression mortelle de Noam, âgé de 19 ans. 2 suspects ont été mis en examen avant d'être placés en détention provisoire. Triste nouvelle avec le décès de Charlie Dalin, vainqueur du Vendée Globe 2024-2025. Le skipper avait rendu public sa maladie en 2025 et avait poursuivi sa carrière malgré les traitements. Il était âgé de 42 ans. Et enfin du sport et du football avec le coup d'envoi ce soir de la première rencontre de la Coupe du Monde entre le Mexique et l'Afrique du Sud. Le coup d'envoi est prévu à 21h heure française. Voilà pour l'essentiel de l'actualité. Je vous souhaite une excellente soirée à notre écoute.

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1: Talent d'ici, ça fait 13 ans. 13 ans que Alex Soucourt n'est pas revenu dans Talent d'ici. Bonjour Alex.
2: Bonjour.
1: On va rappeler que tout court, ça prend pas de thé au milieu. Hein.
2: Oui, c'est ça.
1: C'est important.
2: C'est important, sinon on ne trouve pas.
1: Ah voilà, okay. C'est important de se trouver sur internet. Alex Soucourt qui est venu aujourd'hui pour la sortie d'un album qui s'appelle Toboggan.
2: Ouais.
1: Avec un B et deux G. Mmh. Et qui est accompagné par Aurore Miracetti avec deux I. C'est ça?
3: C'est ça.
1: Et Origlia, un prénom que je ne connais pas de premier abord, mais...
3: Qui n'est pas très connu comme prénom, effectivement.
1: Voilà, c'est plus facile à trouver également sur Internet. Mais on vous connaît pour vos parcours, mademoiselle, puisque toi, tu fais partie d'une émission de télévision.
3: Oui.
1: Origlia.
3: La France, un incroyable talent.
1: Voilà, tu es terminé finaliste.
3: C'est ça, quatrième.
1: Et Aurore, tu as sorti un album il n'y a pas longtemps.
4: Oui.
1: On parlera de ton clip.
4: Quatrième EP.
1: D'accord, quatrième déjà?
4: Oui.
1: Tu es bien jeune pour 4 EP.
4: Oula. Si on compte les albums avec Alifer, j'ai sorti plein de choses finalement.
1: D'accord. Alex Soucourt, vous avez fait toute l'équipe, vous étiez trois, mais un peu plus pour les release parties. Comment oui. Ça s'est passé? Déjà, qui jouait dans les release parties?
2: Alors, on a fait ça en deux temps. Le premier soir, vendredi, on était au Longway à Longwy, un endroit que j'aime beaucoup, et on n'était que tous les trois. Et ensuite, d'accord, à samedi, à la Fabrique des Gros à Maxéville. Et là, on avait en invité avec nous en plus JP Nataf, Manu Urbanet.
1: JP Nataf?
2: Ouais. Et Alexis HK, Luc Lagier.
1: Alexis HK?
2: Ouais. Luc Lagier, Ida Gascar et une amie qui s'appelle Aurélia, et qui faisait son baptême de scène ce week-end.
1: Et
2: je crois que j'ai oublié personne.
1: Les ambiances étaient différentes que soit Longwy ou Nancy. Comment ça s'est passé?
2: Oui, il y avait eu un peu plus de monde le deuxième soir.
1: Parce qu'à Longwy, c'est chez toi. C'est plutôt familial, non? Pas spécialement?
2: Non, c'est une ambiance de concert classique.
3: De bonnes ambiances.
2: Ouais, très belle ambiance, quoi. Et donc, j'ai pas trouvé une différence entre les deux. Vous avez trouvé une différence entre les deux au niveau de la...
4: Au niveau de la chaleur humaine, non.
2: Non, hein, il faisait chaud, les gens avaient l'air contents.
1: C'est important, l'release partie réussie.
2: Oui, c'est vrai.
1: Toboggan est sorti, il y a déjà trois titres qui sont dans le commerce, on va dire comme ça, parce qu'on sort plus maintenant des EP en physique. Un petit peu, vous le faites encore ou pas?
2: Non, on l'a pas fait du tout. Non, les titres sont sortis sur les plateformes.
1: Et puis il y a le CD qui est sorti.
2: Voilà, avant que l'album sorte vraiment dans les magasins qui vendent encore des disques, comme la Fnac ou Cultura ou ce genre de magasin. Et puis sur les plateformes, ouais.
1: Donc ce qu'on va faire, c'est qu'on va écouter un premier extrait.
2: C'est une idée.
1: Hein, je pense que pour rester dans l'âme, on va s'écouter Nos Rêves pour débuter l'émission. Talent d'ici, Miracetti, Origlia, c'est ça. Et Alex Soucourt sont dans le studio, c'est parti.

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Ou vaudra-t-il mieux faire semblant pour ne pas trop les décourager ?

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1: Talent d'ici avec nos rêves, Alex Toucourt dans les studios. Il est hyper excité. Je ne sais pas ce que tu prends comme
2: Heureusement que je ne prends rien.
1: C'est ça. Ne prends pas de café surtout. Moi, ce que j'aime bien, enfin d'habitude, je trouve toujours des sons comparés à d'autres artistes qui m'interpellent dans les titres. Mais là, c'est dû à Alex Toucourt totalement. Ce que je veux dire par là, c'est que on s'attache complètement à l'album en entier. Il n'y a pas de titre un peu en dessous par rapport aux autres.
2: Ah bah super, je sais pas, moi je suis pas le placé pour le dire, mais je suis super content.
1: C'est une affirmation que je fais.
2: Je suis super content que tu dis ça, c'est un beau compliment, ouais, trop bien.
1: Et les filles, vous pensez quoi de cet album qui est sorti
2: De manière très objective, évidemment.
3: De manière très objective, vraiment, c'est pas ouf.
2: C'est le meilleur album de tout.
4: C'est la merde.
2: C'est le meilleur album qui est sorti le 24 avril. C'est ça le 24 avril. Voilà.
3: 2026. Non mais oui, enfin moi j'ai adoré parce qu'au départ.
1: Qu'est-ce que tu as aimé, oui?
3: Bah alors moi mes deux chouchous qui n'ont rien à voir en termes d'ambiance, c'est Pirater les Hits. La première fois que je l'ai entendu, je me suis déjà ambiancée toute seule. Et S'il retombe à la fièvre, j'ai pleuré. Voilà. Donc rien à voir.
5: Moi j'aime beaucoup Balayer la poussière et Quand le camion va partir.
1: Tu vois, ça touche tout le monde. Il y a au moins deux, trois chansons qui touchent les personnes autour de toi. Il y a beaucoup d'instruments, je crois, dans cet album. Pas forcément en studio aujourd'hui, mais tous les trois, vous êtes multi-instrumentistes.
2: Bah, ouais.
1: Qu'est-ce que tu... Vas-y, c'est à toi.
2: Alors sur l'album, il y a plein d'instruments, ouais, mais.
1: D'accord.
2: Il y a des, on va dire, des instruments courants.
1: Tu joues, toi, de plusieurs instruments dessus, non?
2: Moi, je joue de plein d'instruments, guitare, banjo, cordes, trucs comme ça. Enfin, tout ce qui est à cordes et qui se gratte, quoi, on va dire. C'est à peu près moi qui fais. Mais j'ai travaillé avec Alexis Campet. On a bossé vraiment à quatre mains. Il a fait tous les claviers, quasiment toutes les basses. Tout ce qui est rythmique, moi j'ai beaucoup travaillé chez moi, mais il a fait aussi quelques petites choses chez lui. Il y a un peu de programmation. Et puis après, j'ai joué de l'harmonica, des sifflotins, des machins, des trucs qui n'ont pas vraiment de nom. J'ai joué du sachet, j'ai tapé sur des casseroles.
1: Du sachet, c'est-à-dire?
2: Ouais, je prends un sachet, je le frotte pour faire un son de checker. J'aime bien fabriquer des sons et faire des couches de trucs qui finalement, à la fin, donnent une texture qui peut-être ressemble à quelque chose qui existe déjà ou pas. Mais j'aime bien en tout cas chercher à faire des sons qui ne sont pas juste à appuyer sur une touche ou taper sur un instrument qui est déjà un instrument.
1: Il y a une tournée qui est prévue, énorme d'ailleurs, en Lorraine. Je crois que tu joues à Messin, tu joues à Jean-Lotte, non c'est pas Jean-Lotte?
2: Oui, je retiens très mal les dates, mais je sais qu'il y a quelques concerts dans la région, ouais, complètement.
1: On peut aller sur tes réseaux sociaux?
2: Ouais, c'est ça, le mieux c'est de faire confiance plutôt au réseau qu'à ce que moi, selon je me souviens moi. Et du coup, c'est plutôt sur les réseaux Facebook et Instagram, je mets les dates. Je vais les mettre à jour bientôt, il y en a quelques-unes en plus qui sont tombées d'ailleurs.
1: Alors, ce parcours depuis plus de 13 ans, tu es passé par des stades tout à fait différents. Est-ce que ça correspond?
2: Le Stade de France, j'ai fait le Wembley aussi. Non mais je suis allé voir des concerts, je n'ai pas la prétention d'y avoir joué.
1: T'es allé voir qui?
2: Non, c'est pas vrai, c'était pour faire la blague. Parce que j'ai rebondi sur le mot stade, écoute, voilà, je...
1: Non mais c'est bien que tu te coupes moi, je sais.
2: Non, pas du tout.
1: Mais si.
2: Excuse-moi, je t'ai coupé, vas-y.
1: Non mais c'est pas grave, on va passer un deuxième extrait. Le deuxième extrait, c'est lequel d'ailleurs tu as choisi, Alex? Quand le camion va partir? Non, la salle d'espoir qui est sur l'album Toboggan, sorti le 24 avril 2026.

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1: Avec Alex Soucourt, avec Aurélia et avec Aurélia, pas Aurélia, et Mira Setti, Aurore, tout va bien. Et alors oui, je repose ma question. Il se trouve que tu as 15 ans de carrière, un peu plus peut-être maintenant. Avais imaginé un plan de marche ou pas du tout?
2: Bah non, en fait, j'avais juste l'espoir de continuer à gagner ma vie en faisant ce métier.
1: D'accord. Et
2: voilà, j'avais pas de projet de planning, je savais pas si quand est-ce que j'allais faire un disque. Non, il y a pas vraiment de réflexion, je pense que on se laisse un peu porter.
1: Tu en as fait combien, 4
2: 5 C'est mon quatrième album solo, j'ai écrit 2 contes musicaux jeune public.
1: D'accord.
2: Un premier qui est sorti, le deuxième qui est en préparation.
1: C'était important pour les jeunes publics que tu fasses.
2: Ouais, j'avais l'idée depuis longtemps et j'avais envie de faire ça. Je suis content d'avoir été au bout et j'en suis au deuxième, mais il y en aura peut-être d'autres après.
1: Alors, il se trouve que tu as 2 artistes qui sont avec toi. Elles ont une personnalité assez forte musicalement. Elles ont leur style à elles. Non, c'est quoi. Tu me dis si je dis des bêtises, Aurélien.
3: Non, non, mais je...
1: Est-ce qu'au niveau de, peut-être pas de l'ego, mais de la place que chacun a dans le groupe, c'est pour toi important? Comment ça se passe?
2: Ah ben, c'est un combat de coq, hein, à chaque fois. Enfin, de coq et de poule, hein, si je peux me permettre. Parce que,
3: de
2: bon,
3: poulette,
2: de poulette. Ah ouais, non.
1: Elles sont coquettes.
2: Elles sont coquettes, elles sont très coquettes.
1: Ah mais coq et coquette, ça allait bien ensemble.
3: Coquette poulette, oui.
2: Coq et coquette poulette. Avec tout court et ses coquettes. Non, en fait, il n'y a évidemment pas de...
1: Il n'y a pas de challenge de...
2: Non, pas du tout. Mais je suis... Pour moi, c'est un peu... C'est un honneur d'être accompagné par
1: ces personnes-là.
2: Ouais, je ne sais pas comment dire cette phrase.
1: Comme vient de le dire.
2: Par ces 2 artistes qui font leur carrière en parallèle et voilà, moi je suis très honoré de les avoir à mes côtés. C'est pas juste des choristes, sans dévaloriser quelqu'un qui serait juste choriste, mais je veux dire par là qu'elles ont une sensibilité qui va plus loin que d'être juste au service de quelqu'un.
1: Et elles ont le droit d'apporter leur
2: Elles ont
1: leur
2: aucun droit, par contre, je leur interdis.
3: C'est un tyran.
2: Ouais, elles ont aucun droit de sur rien. Non, c'est un travail qu'on fait à 3 avec mes idées qui sont des fois bien présentes et avec lesquelles j'ai du mal à dont j'ai du mal à me défaire parfois. C'est difficile, je me lance dans des phrases là. Waouh.
1: Mira voulait t'aider, mais elle a
3: oui,
1: abdiqué.
3: Oui, bah non.
1: Elle a abdiqué.
2: Allez-y, je vous laisse le.
1: C'est toi l'invité.
2: Non, mais des fois, j'ai des idées qui ont du mal à être effacées, bousculées. Des envies, des harmonies, des trucs. Puis parfois, on essaie d'avancer, de construire ensemble. Et je tiens compte de ce qu'elles me disent, bien sûr, et je veux que tout le monde soit content.
1: Est-ce que tu parles souvent de Long Oui encore maintenant? Enfin, tu en parles pas, mais tu es fier de venir de Long Oui?
2: Bah oui, moi, il ne faut jamais renier ses origines. Bah, parce que on est né là où on est né.
1: T'as l'air bien où tu es. Tu habites près de Nancy, dans ouais, une petite ville.
2: J'étais bien à Long Oui. Je suis bien. Moi, je suis toujours bien partout.
1: T'as pas décidé d'être à Paris, à Nancy, non. À Metz?
2: Non, bah, j'aime bien l'idée de pas être trop loin de ma famille et puis de pouvoir partir quand je veux, si j'ai besoin un peu loin. Enfin, le fait d'être musicien, ça nous permet aussi d'avoir cette liberté de voyager pas mal. Donc j'aime bien revenir à chaque fois.
1: Alors il y avait une chanson dont une phrase se terminait par long, et la phrase suivante commençait par oui. C'était quel titre?
2: La colline rouge.
1: Est-ce qu'on peut s'écouter La colline rouge avec Alex Soucourt dans Talents d'ici?

0: Colline Rouge, Alex Soucourt, dans un land d'ici.
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0: Alors, tu n'es pas mélancolique, mon cher Alex, mais tu es nostalgique ou pas du tout de l'époque où tu étais enfant? Parce que là, c'est un peu ça dans cette chanson de Colline Rouge.
2: C'est un hommage au passé sidérurgique et c'est un clin d'œil à mes grands-parents, mes deux grands-pères et mon père qui ont bossé dans ce milieu-là. Et mon grand-père qui est venu d'Italie à pied avec son accordéon sous le bras dans les... Si, pour venir travailler là. C'est une belle histoire.
0: Ouais.
2: Et voilà, donc pour moi, c'était un hommage que je leur rendais. Après, je suis nostalgique, j'en sais rien. Oui, un peu, des fois, mais pas tout.
0: Ça sent un petit peu quand même dans les paroles, bah, dans la musique.
2: En tout cas, j'aime bien mettre de la mélancolie dans mes chansons. Ça, j'aime beaucoup.
0: Et tu es très, j'allais dire, rieur, très joueur aussi avec tes musiciens. Est-ce que c'est une sorte de masque ou est-ce que c'est, tu es en même temps très enjoué, très mélancolique? Non, mais vas-y, fous-toi de ma gueule.
2: Non, mais je réfléchis. Je suis de nature très optimiste.
0: Enjoué, oui.
2: Et plutôt, ouais. C'est pas un masque, je crois pas.
0: D'accord, non, mais c'était. On peut être les deux, hein.
2: Je suis pas très sérieux quand même, en général, dans la vie.
0: Sauf dans les chansons.
2: Pas très sérieux. Oui, dans mes chansons, un peu. Plus.
0: C'est important. Tu n'avais pas fait d'album et de tournée depuis 8 ans, c'est ça?
2: Alors, si, j'ai quand même tourné un peu tout le temps.
0: D'accord.
2: Et j'ai surtout fait d'autres. J'ai écrit un spectacle, enfin, un conte jeune public. Écrit et sorti un album avec mon groupe Ukulele Machin Truc Orchestra.
0: Et avec Eddie Lagouillac?
2: Avec lui, exactement. Et puis, on a aussi beaucoup joué avec Le Gros Tour. On a enregistré l'album. J'ai un peu accompagné des copains aussi, Nordine Le Nordec, entre autres.
0: C'est ça, tu as produit des albums.
2: Et Julien, surtout Julien. J'ai beaucoup joué avec Julien Madi.
0: On avait dit qu'on le saluerait dans l'émission. Donc
2: coucou
0: on le
2: Julien.
0: Fait. Bisous Julien.
2: Donc j'ai beaucoup tourné avec Julien, ouais, aussi.
0: D'accord.
2: On a beaucoup tourné.
0: Et il se trouve que là, tu es parti pour de nouvelles dates, on le sait, effectivement. Est-ce que tu as l'ambition de... Je ne trouve plus ma question, mais ça va revenir.
2: De l'ambition de continuer à faire des concerts?
0: Bah, des concerts, oui, mais avec l'équipe que tu as pas actuellement, ou comment ça se passe?
2: C'était juste comme ça, une semaine ou deux, après, ça dégage. Ça dégage direct.
0: Est-ce que tu as d'autres musiciens avec...
2: Mais non, bien sûr. Bah, ça faisait un moment que je réfléchissais à une nouvelle formule. Je voulais travailler avec des filles parce que j'adore les voix féminines et la présence féminine sur scène et tout. Et quelle voix. Et donc, c'est pour ça que je le redis, mais vraiment, c'est un honneur d'être accompagné par ces deux personnes.
0: Et je te crois.
2: Et l'idée, c'est que, j'espère avoir l'occasion de faire beaucoup de dates dans cette formule-là. Et on a tous les trois envie.
0: Dans l'album Toboggan, il y a d'autres musiciens que...
2: Alors, il y a Alexis Campé avec qui j'ai co-réalisé le disque et du coup co-joué. Et il y a Luc Lagier qui joue les cuivres.
0: Ah, Luc Lagier, oui.
2: Ouais, Ida Gascar qui était à la Rini justement et qui a joué les cordes. Donc, alto violon. Et sinon, c'est juste Alexis et moi qui avons joué le reste.
0: On va s'écouter un nouvel extrait. Je crois que c'est Quand le calme, on va partir. C'est ça? C'est bien cela. Donc, c'est parti. Alex Soucourt dans Talents d'ici.
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1: Alors, Un talent d'ici avec notamment Alex Toucourt. Je rappelle, ça s'écrit pour ceux qui découvriraient aujourd'hui même ta présence sur Terre. Ça s'écrit T-O-U-C-O-R-T. C-O-U-R-T, c'est ça ?
2: C'est ça.
1: Effectivement. On peut se procurer encore les anciens albums, d'ailleurs
2: Oui, on peut. Alors, dans les magasins, ils y sont plus, je pense. Mais moi, je les vends toujours en concert.
1: Bah oui, ou par à la fin des concerts, tu vends toujours.
2: Ouais, ou sur la boutique du label Atome.
1: Alors, Atome, parle-moi d'Atome, justement. Il y a qui dans cette belle confrérie de musiciens ?
2: Il y a Oldelaf qui est aussi chez Atome. Il y a Les Vents Passent.
1: La Tristitude, c'est lui. Hein.
2: C'est lui, ouais.
1: C'est génial.
2: Ouais. Il y a Les Vents Passent.
1: Ouais.
2: Il y a Marcel et son orchestre. Il y a Blancas. Il y a les frères Volo.
1: Fofora, me dit Antoine.
2: Le Fofora, bien sûr.
1: Fofora.
2: Le Fofora, ouais. Il y a beaucoup d'artistes et de groupes.
1: Et il te suit depuis le début, comment ça se passe ?
2: Non, on a signé ensemble en 2012, donc juste avant Mémoire, pour sortir Mémoire d'éléphant rose, pour mon deuxième album.
1: Et c'est différent une fois qu'on a une maison de disques derrière soi, enfin un label ?
2: Ouais, ça change beaucoup de choses, ouais. Je suis passé de l'autoprod où je faisais tout seul, où je devais financer et m'occuper vraiment de tout de A à Z. Et il y avait une équipe vraiment de tout de A à Z, où, et il y avait une distribution, mais il fallait...

0: 16 ans, 14 ans, ouais, voilà.
1: 14 ans. Il se trouve que Miraceti, je voulais, avant que de lancer le live, tu nous parles de ton dernier clip dont tu es très fière. C'est vrai?
2: Oui, j'en suis très fière, c'est vrai. Qu'est-ce que je peux dire? Bah, il est
1: tu
2: disponible.
1: Tu m'as dit, je suis ravie YouTube. De ce clip.
2: Oui, oui, c'est vrai. Ben, en fait, je suis fière de tous les clips que j'ai pu faire.
1: Ah, carrément, ouais.
2: Mais celui-ci a. Enfin, j'ai dû sortir un peu de ma zone de confort pour ce clip-là.
1: C'est important, cette phrase-là, elle est importante.
2: Et puis voilà, donc c'est pour ça que je suis assez contente. Et puis surtout, je suis très fière de la chanson qui est clippée.
1: Qui s'appelle comment?
2: Qui s'appelle Métadonnées.
1: Et ton album qui est sorti l'an dernier, je crois? Ça s'appelle comment?
2: Un EP, c'est CLTRS. Qui s'appelle.
1: Ce qui veut dire?
2: Ouf, alors là, ce serait trop long, on est là pour parler d'Alex.
1: On te réinvitera, effectivement. Je sens que là, vous allez pouvoir parler, mais dans les chansons, c'est-à-dire que vous allez pouvoir interpréter des paroles, puisque c'est le moment du live. J'aime bien ça, vous allez vous installer. Il y a un nombre assez incalculable de chansons que vous allez chanter, c'est lesquelles?
0: Il y a Dans le bon désordre.
1: Ouais.
0: Nos rêves.
1: Qui est sorti, Le bon désordre.
0: Dans le bon désordre est sorti en clip le jour de la sortie de l'album.
1: D'accord.
0: Et il y a Nos rêves qu'on va jouer.
1: Qui est sorti aussi.
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0: Ouais, qui n'est pas sorti, mais qui est sorti maintenant du coup.
2: Brûler le temps.
0: Brûler le temps.
3: 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Oui.
0: Et ouais.
1: Et dans Pirater les hits, il y a Louane, il y a d'autres noms importants.
0: Ouais. Certains artistes.
2: C'est ça.
1: T'as vraiment envie de bosser avec eux?
0: C'est un personnage.
1: D'accord.
0: Peut-être qu'il y a du vrai, on ne sait pas.
1: D'accord, très bien. Allez vous installer pour le live Talent d'ici avec Alex Tocourt. C'est parti.
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0: Alors Alex, merci pour ce live, c'était important de vous entendre tous les trois, effectivement. Il se trouve que, je l'ai dit tout à l'heure, il y a des dates qui tournent autour de Nancy, avec Messin, avec notre maison, etc. Est-ce qu'il y a des dates plus loin?
1: Dans les Alpes?
2: Ouais, le 18 juillet à Taninges.
0: D'accord.
2: Ça j'ai retenu. Bref, toutes les dates sont sur les réseaux.
0: Alors il y a quoi, il y a un site?
2: Non, je mets les dates sur Facebook et sur Instagram seulement.
0: D'accord,
2: Alex tout court, santé au milieu, T-O-U-C-O-U-R-T.
0: D'accord. Voilà. Bah, j'encourage les gens à aller écouter effectivement et à prendre des places pour le concert. Ceux qui vont arriver, de toute façon, c'est important pour vous de jouer cet album en concert parce que c'est un véritable album fait pour les concerts avec des gimmicks qui reviennent, des extraits qui nous enchantent et qu'on a envie d'écouter encore un peu plus la fois d'après. C'est bien ce que j'ai dit ou pas?
2: C'est super bien, j'adore. Tu peux me l'enregistrer pour faire une cassette à ma mère?
0: Non, parce que non. Non. Je ne vends pas mes droits. Merci d'être passé par notre studio.
2: Merci à toi,
0: studio.
2: Merci à vous. Et aussi, moi je redis, mais il faut aller découvrir ceux qui ne connaissent pas les univers d'Aurilia et de Aurore Miracetti.
0: Je l'avais déjà dit
2: à fond, à fond, à fond. Ouais, mais je le redis encore.
1: Oh, comment merci, elle s'appelle? Merci.
2: Aurore Miracetti.
0: Ouais.
2: Et Aurilia.
0: Comment tu l'écris?
2: Moi je ne l'écris pas, je le dis.
0: Allez, vivons.
2: Aurilia, O-R-I-L-I-A.
0: Merci.
2: Avec plaisir, merci à vous.
0: Merci Alex.
1: Merci.
0: C'était le terme ici d'Alex Tucour. Merci Miracetti.
1: Merci
0: Aurélia. Et merci à moi-même.
2: Merci beaucoup, à toi, David.
0: Merci Antoine pour la technique.
1: Merci Antoine.
0: Ciao, ciao.
1: Merci Antoine.

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